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3: Dans ce flash d'actualité locale, on va tout d'abord parler du parc naturel régional de la Haute-Vallée de Chevreuse qui organise une collecte de photographies prises dans les communes du parc entre 1950 et 2000. L'objectif est de développer l'observatoire photographique des paysages au travers de photos professionnelles, de familles ou d'amateurs. Si vous êtes intéressé, si vous pouvez communiquer des photos qui sont facilement localisables, eh bien contactez Marion Doubre auprès du parc naturel à mdoubre@parc-naturel-chevreuse.fr. C'est la 20e édition du concours Maison économe dans les Yvelines. Ce concours révèle tous les ans des projets de rénovation et de construction de maisons yvelinoises. Depuis le début de l'opération, ce sont 302 propriétaires de maisons dans les Yvelines qui ont participé au concours depuis la première édition et 74 d'entre eux ont été récompensés pour leur réalisation. Un jury professionnel mobilisé chaque année se caractérise par la complémentarité, la diversité et la multiplication de ses membres. Avec de nouveaux arrivés encore cette année, le jury est composé pour cette 20e édition de 15 représentants, de 15 organismes impliqués sur le territoire yvelinois, dont des collectivités locales et territoriales comme la communauté d'agglomération Rambouillet Territoire. Vous avez jusqu'au 7 juin pour vous inscrire. Plus d'informations auprès de la conseillère énergie de Rambouillet Territoire à conseil.energie@rt78.fr ou au 01 83 75 06 05 01 83 75 06 05. Le département des Yvelines et son agence autonomie, qui est une agence interdépartementale Yvelines et Hauts-de-Seine, relance l'opération Yes Plus. Il s'agit de liens intergénérationnels, les étudiants s'adressant aux seniors et réciproquement, au travers de visites à domicile, d'échanges et de moments de convivialité. Si vous êtes intéressé, si vous voulez vous inscrire, le site à consulter est oyesplus.fr. L'Étincelle, qui a un bureau mobile, œuvre pour l'accueil des femmes victimes de violences et a pris la route de notre département pour ce mois de mai. Il sera en particulier à Maurepas le 19 mai de 10h à midi au rond-point Jean Moulin et à Haut-Fargy le 28 mai de 10h à midi, 27 rue des Vaux-de-Cernay. Mais si vous souhaitez contacter l'Étincelle, il y a un numéro 0610 407 407 0610 407 407.
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4: Pour ce jeudi, le ciel sera sous la grisaille avec des averses et quelques passages orageux localement, excepté sur la Côte d'Azur avec de jolies éclaircies. Le vent, lui, va souffler également en rafale jusqu'à 70 km/h et côté température, on prévoit entre 2 et 7 au plus bas. Et il fera jusqu'à 12 degrés à Lille dans l'après-midi, 13 à Tours, 16 à Biarritz, 19 du côté de Marseille, 21 degrés à Perpignan et jusqu'à 23 à Nice pour la maximale.
5: Merci, retour dans l'info tout à l'heure à 6h30 sur RVE. Oui, merci d'avoir choisi RVE, c'est jeudi aujourd'hui. Jeudi 14 mai, c'est le jeudi de l'Ascension, c'est férié. Un bon courage donc à vous qui êtes déjà debout et qui donc allez probablement travailler. Vous êtes dans le milieu de la restauration, du commerce, de la santé, de la sécurité. Bon courage à vous qui ne connaissez pas forcément les jours fériés. Merci de nous rejoindre, de nous être fidèles sur 103.7 comme ça de bon matin. C'est Nicolas, très heureux de vous accompagner. La matinale d'RVE tous les jours et donc là même aujourd'hui entre 6h et 9h avec de bonnes idées de sortie pour profiter là de ces 4 jours sur le secteur. Vous allez retrouver donc l'info à 6h30, l'info locale avec Jean-Marc. Et puis d'ici le retour de l'info, le programme télé, l'éphéméride, l'horoscope également de ce jeudi. Et tout de suite, vous écoutez Coldplay sur RVE.

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Bonjour à tous, l'horoscope de ce jeudi 14 mai, on commence avec les béliers. Vous avez besoin d'une bonne cure de sommeil. Les taureaux, vous ne vous laissez pas marcher sur les pieds. Gémeaux, vous suivez votre instinct et cela fonctionne bien. Les cancers, faites un peu plus confiance à vos proches. Lion, ne vous fiez pas trop souvent aux apparences. Les vierges, vous êtes en pleine forme mentale et physique. Les balances, vous restez concentrés sur vos projets d'avenir. Scorpion, vous avez l'art de réconforter tout votre entourage. Les sagittaires, c'est une belle journée très riche en émotions. Capricorne, vous êtes très chanceux et la roue tourne enfin. Les Verseaux, vous allez au bout de vos rêves, continuez. Et puis les poissons, ne vous laissez pas dépasser par les événements. 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

0: pour attaquer la journée. Rien de tel que la légende Stevie Wonder à 6h20 sur RVE. Merci d'être là en ce jeudi matin. Tenez, puisqu'on est jeudi, probablement un long week-end pour certains d'entre vous. Pas tous, mais en tout cas beaucoup. Ce week-end, eh bien, vous allez pouvoir profiter de deux brocantes et vide-greniers. Samedi, ça commence par exemple à Bulle-Lyon. Brocante au lieu-dit les framboisines entre 8h et 18h tout au long de la journée. Vous avez plus d'une centaine d'exposants qui vous attendent, des particuliers, des professionnels. Vous allez également pouvoir vous restaurer sur place. Dimanche également, vide-grenier. Ça se passe au sud de Rambouillet, à Orsemont, dans le centre du village, tout au long de la journée aussi, 8h-18h, avec une centaine d'exposants. Et là aussi, de quoi vous restaurer toute la journée. Allez, à 6h30, c'est l'info locale avec Jean-Marc. Juste avant, Harry Styles nous rejoint, puis le programme télé, c'est tout de suite sur RVE.
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2: Alors, en ce jour férié, bah ce soir sur TF1, après avoir eu la 7ème compagnie, après, on a retrouvé la 7ème compagnie, et bien retrouvé la 7ème compagnie au clair de lune. Sur France 2, Roland Garros entre les lignes, c'est votre documentaire hein, sur les coulisses, sur tout ce qui se passe, les anecdotes, les témoignages, c'est ce soir sur France 2. France 3, retrouvez votre série Cassandre, canal The Madison. Sur M6, c'est la grande finale des traîtres. Oui, toute la saison, on l'a vu le samedi soir, et bien là, c'est ce soir sur M6. Hein. Allez, sur W9, il y a que la vérité qui compte. TMC s'intéresse à l'année 2007 hein, avec tout ce qui a pu s'y passer grâce à Canap 2007. Et enfin sur TFX, W9, il y a que la vérité qui compte. TMC s'intéresse à l'année 2007 hein, avec tout ce qui a pu s'y passer grâce à Canap 2007. Et enfin sur TFX, Percy Jackson.

0: 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Nous sommes le jeudi 7 mai, le 127e jour de l'année. On fête les Gisèle et les Flavie. Gisèle possède une détermination sans faille qui lui permet de mettre en œuvre de grands projets. Journée mondiale du rire. Il remplit toujours les salles, nombreuses sont ses fans. Franck Michael a 79 ans. C'est lui le papa du chat, le dessinateur et chroniqueur Philippe Gueluc a 72 ans. L'actrice Véronique Jeannot a 69 ans. 41 ans pour J Balvin. 50 ans pour l'ex-miss devenue animatrice pour la télé Sophie Thalmann. Et puis les 80 ans aujourd'hui de Thelma Houston. Bon anniversaire à vous aussi, peut-être né un 7 mai.
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1: Dans ce flash d'actualité locale, on va tout d'abord parler du parc naturel régional de la Haute-Vallée de Chevreuse qui organise une collecte de photographies prises dans les communes du parc entre 1950 et 2000. L'objectif est de développer l'observatoire photographique des paysages au travers de photos professionnelles, de familles ou d'amateurs. Si vous êtes intéressé, si vous pouvez communiquer des photos qui sont facilement localisables, eh bien contactez Marion Doubre auprès du parc naturel à mdoubre@parc-naturel-chevreuse.fr. C'est la 20e édition du concours Maison Économe dans les Yvelines. Ce concours révèle tous les ans des projets de rénovation et de construction de maisons yvelinoises. Depuis le début de l'opération, ce sont 302 propriétaires de maisons dans les Yvelines qui ont participé au concours depuis la première édition et 74 d'entre eux ont été récompensés pour leur réalisation. Un jury professionnel mobilisé chaque année se caractérise par la complémentarité, la diversité et la multiplication de ses membres. Avec de nouveaux arrivés encore cette année, le jury est composé pour cette 20e édition de 15 représentants, de 15 organismes impliqués sur le territoire yvelinois, dont des collectivités locales et territoriales comme la communauté d'agglomération Rambouillet Territoire. Vous avez jusqu'au 7 juin pour vous inscrire. Plus d'informations auprès de la conseillère énergie de Rambouillet Territoire à conseil.energie@rt78.fr ou au 01 83 75 06 05 01 83 75 06 05. Le département des Yvelines et son agence Autonomie, qui est une agence interdépartementale Yvelines et Hauts-de-Seine, relance l'opération Yes Plus. Il s'agit de liens intergénérationnels, les étudiants s'adressant aux seniors et réciproquement au travers de visites à domicile, d'échanges et de moments de convivialité. Si vous êtes intéressé, si vous voulez vous inscrire, le site à consulter est oyesplus.fr. L'Étincelle, qui a un bureau mobile, œuvre pour l'accueil des femmes victimes de violences et a pris la route de notre département pour ce mois de mai. Il sera en particulier à Maurepas le 19 mai de 10h à midi au rond-point Jean Moulin et à Haut-Fargy le 28 mai de 10h à midi, 27 rue des Vaux-de-Cernay. Mais si vous souhaitez contacter l'Étincelle, il y a un numéro 0610 407 407 0610 407 407.

0: 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Merci de nous être fidèles de bon matin pendant votre petit déjeuner. Et merci également de nous suivre sur les réseaux sociaux, que ce soit sur Instagram, sur Facebook. Vous êtes chaque jour plus nombreuses et nombreux à nous rejoindre. Venez, vous qui ne l'avez pas encore fait, venez nous rejoindre sur les réseaux sociaux. Vous allez trouver des photos, des vidéos de tout ce qui fait l'actu ici sur le secteur, mais également des bons plans, des bonnes idées de sortie. Les liens directs pour nous retrouver sur Instagram et sur Facebook, eh bien vous les trouvez sur radio-rve.com. À 7h, le retour dans l'info, national, international, local, la météo également. Et avant 7h, Maïl et Cyrus nous rejoint et la date dans l'histoire. C'est tout de suite sur RVE.
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2: Je vous emmène le 7 mai 1824. Beethoven joue la 9e symphonie. Le compositeur allemand Ludwig van Beethoven fait donner au théâtre de Vienne sa 9e symphonie en ré mineur. Son succès est considérable. Cette symphonie, qui célèbre le triomphe de la volonté et de la joie sur les forces du chaos, impose une idée optimiste de l'homme. Depuis 1972, le 4e mouvement, l'Ode à la joie, assure un poème de Schiller et l'hymne européen. 7 mai 1824. Beethoven jouait la 9e symphonie.
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1: C'est 30. La méthode de contrebande a de quoi surprendre. Une Taïwanaise de 19 ans avait fixé des dizaines de tortues vivantes à son corps avec du ruban adhésif. La manière dont elle bougeait a intrigué les agents de sécurité de l'aéroport international qui l'ont interpellée. Au total, des sacs en tissu contenaient 30 tortues étoilées indiennes, des animaux protégés. Un des spécimens a été retrouvé mort. Les animaux ont été saisis et la jeune femme arrêtée. Selon les médias, elle serait hôtesse de l'air pour une compagnie aérienne vietnamienne. Elle fait l'objet d'une enquête pour violation de la loi sur la protection des espèces. La tortue étoilée indienne est une espèce considérée comme menacée. Elle atteint des prix élevés sur le marché noir. En raison de leur motif de carapace distinctif, ces animaux sont très prisés dans le commerce des animaux de compagnie, ce qui entraîne un braconnage intensif. Ils sont en outre menacés par la perte de leur habitat due à l'agriculture et à l'urbanisation ainsi que la consommation de leur viande dans certaines régions.
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2: Bonjour, sortez les pulls pour ce week-end de l'Ascension. Particulièrement frais sur l'ensemble de l'Hexagone. Selon Météo France, les températures sont d'au moins 8 degrés en dessous des normales de saison. Ce jeudi 14 mai s'annonce donc comme le plus froid depuis 2010 et fait rare. Le retour de la neige est prévu en montagne. Après le MV Ondus, l'Ambition, plus de 1700 personnes sont confinées depuis hier à bord de ce paquebot de croisière. Après un épisode de troubles digestifs et le décès d'un nonagénaire, certains passagers vont être autorisés à quitter le navire et les autorités sanitaires ont formellement écarté tout lien avec l'antavirus. Côté antavirus, justement, les 4 enfants scolarisés identifiés comme cas contact en France ont été testés négatifs. Ces derniers font partie d'un groupe de 22 personnes placées en quarantaine. En parallèle, sur 5 Français de retour du navire Ondus, une patiente demeure toujours en réanimation dans un état grave. Le parquet général frappe fort dans le procès en appel du financement libyen de Nicolas Sarkozy. 7 ans de prison, 300 000 euros d'amende et 5 ans d'inéligibilité ont été requis contre l'ex-président ce mercredi 13 mai. Les magistrats demandent ainsi la confirmation de la peine prononcée en première instance. Donald Trump est arrivé au Palais du Peuple à Pékin hier pour une rencontre diplomatique avec son homologue chinois Xi Jinping. « Nous devons être des partenaires, pas des rivaux », a affirmé le président américain dès son arrivée. Plus tôt, il avait promis que les relations entre la Chine et les États-Unis seraient meilleures que jamais. L'armée israélienne intensifie ses frappes au Liban malgré la trêve du 17 avril dernier. Des bombardements qui ont causé la mort d'au moins 22 personnes. Une nouvelle session de pourparlers doit s'ouvrir aujourd'hui à Washington sous médiation américaine. En football, une victoire du PSG à Lens, 0-2 hier en match en retard de la 29e journée qui consacre officiellement le 14e titre de champion des Parisiens. De son côté, Brest chute 1-2 face à Strasbourg. Du football toujours avec Didier Deschamps qui doit dévoiler ce soir sa liste pour la Coupe du Monde aux États-Unis pour sa dernière compétition sur le banc des Bleus. Le sélectionneur devrait retenir 25 ou 26 joueurs. Kylian Mbappé mènera un groupe composé de cadres comme Mike Maignan et Antoine Griezmann, mais aussi de jeunes talents comme Bradley Barcola ou l'éventuelle surprise rennaise Esteban Le Poll, meilleur buteur de Ligue 1. Affaire à suivre.
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3: Dans ce flash d'actualité locale, on va tout d'abord parler du parc naturel régional de la Haute-Vallée de Chevreuse qui organise une collecte de photographies prises dans les communes du parc entre 1950 et 2000. L'objectif est de développer l'observatoire photographique des paysages au travers de photos professionnelles, de familles ou d'amateurs. Si vous êtes intéressé, si vous pouvez communiquer des photos qui sont facilement localisables, eh bien contactez Marion Doubre auprès du parc naturel à mdoubre@parc-naturel-chevreuse.fr. C'est la 20e édition du concours Maison économe dans les Yvelines. Ce concours révèle tous les ans des projets de rénovation et de construction de maisons yvelinoises. Depuis le début de l'opération, ce sont 302 propriétaires de maisons dans les Yvelines qui ont participé au concours depuis la première édition et 74 d'entre eux ont été récompensés pour leur réalisation. Un jury professionnel mobilisé chaque année se caractérise par la complémentarité, la diversité et la multiplication de ses membres. Avec de nouveaux arrivés encore cette année, le jury est composé pour cette 20e édition de 15 représentants, de 15 organismes impliqués sur le territoire yvelinois, dont des collectivités locales et territoriales comme la communauté d'agglomération Rambouillet Territoire. Vous avez jusqu'au 7 juin pour vous inscrire. Plus d'informations auprès de la conseillère énergie de Rambouillet Territoire à conseil.energie@rt78.fr ou au 01 83 75 06 05 01 83 75 06 05. Le département des Yvelines et son agence autonomie, qui est une agence interdépartementale Yvelines et Hauts-de-Seine, relance l'opération Yes Plus. Il s'agit de liens intergénérationnels, les étudiants s'adressant aux seniors et réciproquement au travers de visites à domicile, d'échanges et de moments de convivialité. Si vous êtes intéressé, si vous voulez vous inscrire, le site à consulter est oyesplus.fr. L'Étincelle, qui a un bureau mobile, œuvre pour l'accueil des femmes victimes de violences et a pris la route de notre département pour ce mois de mai. Il sera en particulier à Maurepas le 19 mai de 10h à midi au rond-point Jean Moulin et à Haut-Fargy le 28 mai de 10h à midi, 27 rue des Vaux-de-Cernay. Mais si vous souhaitez contacter l'Étincelle, il y a un numéro 0610 407 407 0610 407 407.
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4: Pour ce jeudi, le ciel sera sous la grisaille avec des averses et quelques passages orageux localement, excepté sur la Côte d'Azur avec de jolies éclaircies. Le vent, lui, va souffler également en rafale jusqu'à 70 km/h et côté température, on prévoit entre 2 et 7 au plus bas. Et il fera jusqu'à 12 degrés à Lille dans l'après-midi, 13 à Tours, 16 à Biarritz, 19 du côté de Marseille, 21 degrés à Perpignan et jusqu'à 23 à Nice pour la maximale.
5: Merci, retour de l'info tout à l'heure à 7h30 sur RVE. Et merci d'être là en ce jeudi de l'Ascension. Nicolas, très heureux de vous accompagner donc en ce jour férié. Et si vous êtes debout, probablement que ce jeudi n'est pas forcément férié pour vous. Alors bon courage à vous qui attaquez une nouvelle journée. La matinale continue jusqu'à 9h, évidemment, avec de bonnes idées de sortie, avec également les bons plans, l'éphéméride, l'horoscope également à suivre, le programme télé. Et tiens, avant de retrouver l'horoscope dans 5 minutes, vous écoutez Sébastien Tellier tout de suite, tiens, pour attaquer cette nouvelle heure. Sébastien Tellier et Nile Rodgers sur RVE.

0: Bonjour à tous, l'horoscope de ce jeudi 14 mai, on commence avec les béliers. Vous avez besoin d'une bonne cure de sommeil. Les taureaux, vous ne vous laissez pas marcher sur les pieds. Gémeaux, vous suivez votre instinct et cela fonctionne bien. Les cancers, faites un peu plus confiance à vos proches. Lion, ne vous fiez pas trop souvent aux apparences. Les vierges, vous êtes en pleine forme mentale et physique. Les balances, vous restez concentrés sur vos projets d'avenir. Scorpion, vous avez l'art de réconforter tout votre entourage. Les sagittaires, c'est une belle journée très riche en émotions. Capricorne, vous êtes très chanceux et la roue tourne enfin. Les Verseaux, vous allez au bout de vos rêves, continuez. Et puis les poissons, ne vous laissez pas dépasser par les événements.
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0: Ah, j'adore ce groupe, Les Innocents sur RVE de bon matin à 7h18. Merci de nous retrouver. Ah, ça, c'était sorti dans les années 90. Eh bien, tiens, alors justement, vous aimez les années 90, mais plus en mode dance, pop, R&B. Eh bien, rendez-vous demain soir à Morpa, au Meeple, DJ 7 90 et 2000, avec au platine DJ BPM pour un mix survitaminé. Alors là, on va ressortir évidemment hein, tout l'attirail hein, des années 90, notamment nos tenues vestimentaires. C'est gratuit, ça commence à 20h30, ça va être génial ça, demain soir. Donc, au Meeple, DJ 7 90 et 2000. On continue cette matinée avant de retrouver l'info locale à 7h30. Vous écoutez le dernier Marguerite, La Bosse, Lady Gaga aussi, et le programme télé dans quelques secondes sur RVE.
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3: Alors, en ce jour férié, ce soir sur TF1, après avoir eu la 7e compagnie, après on a retrouvé la 7e compagnie, retrouvez la 7e compagnie au clair de lune. Sur France 2, Roland Garros entre les lignes, c'est votre documentaire sur les coulisses, sur tout ce qui se passe, les anecdotes, les témoignages, c'est ce soir sur France 2. France 3, retrouvez votre série Cassandre, canal The Madison. Sur M6, c'est la grande finale des traîtres. Oui, toute la saison, on l'a vu le samedi soir, et là c'est ce soir sur M6. Allez, sur W9, il n'y a que la vérité qui compte. TMC s'intéresse à l'année 2007 avec tout ce qui a pu s'y passer grâce à Canap 2007. Et enfin sur TFX, Percy Jackson, la mère des monstres. Voilà, je vous laisse faire votre choix et par avance, une excellente soirée devant votre télévision ou évidemment à l'écoute d'Oxygène Radio.

0: 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Nous sommes le jeudi 7 mai, le 127e jour de l'année. On fête les Gisèle et les Flavie. Gisèle possède une détermination sans faille qui lui permet de mettre en œuvre de grands projets. Journée mondiale du rire. Il remplit toujours les salles, nombreuses sont ses fans. Franck Michael à 79 ans. C'est lui le papa du chat, le dessinateur et chroniqueur Philippe Geluck à 72 ans. L'actrice Véronique Jeannot à 69 ans. 41 ans pour J Balvin. 50 ans pour Lex Miss, devenue animatrice pour la télé Sophie Thalman. Et puis les 80 ans aujourd'hui de Thelma Houston. Bon anniversaire à vous aussi, peut-être né un 7 mai.
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1: Dans ce flash d'actualité locale, on va tout d'abord parler du parc naturel régional de la Haute-Vallée de Chevreuse qui organise une collecte de photographies prises dans les communes du parc entre 1950 et 2000. L'objectif est de développer l'observatoire photographique des paysages au travers de photos professionnelles, de familles ou d'amateurs. Si vous êtes intéressé, si vous pouvez communiquer des photos qui sont facilement localisables, eh bien contactez Marion Doubre auprès du parc naturel à mdoubre@parc-naturel-chevreuse.fr. C'est la 20e édition du concours Maison Économe dans les Yvelines. Ce concours révèle tous les ans des projets de rénovation et de construction de maisons yvelinoises. Depuis le début de l'opération, ce sont 302 propriétaires de maisons dans les Yvelines qui ont participé au concours depuis la première édition et 74 d'entre eux ont été récompensés pour leur réalisation. Un jury professionnel mobilisé chaque année se caractérise par la complémentarité, la diversité et la multiplication de ses membres. Avec de nouveaux arrivés encore cette année, le jury est composé pour cette 20e édition de 15 représentants, de 15 organismes impliqués sur le territoire yvelinois, dont des collectivités locales et territoriales comme la communauté d'agglomération Rambouillet Territoire. Vous avez jusqu'au 7 juin pour vous inscrire. Plus d'informations auprès de la conseillère énergie de Rambouillet Territoire à conseil.energie@rt78.fr ou au 01 83 75 06 05 01 83 75 06 05. Le département des Yvelines et son agence autonomie, qui est une agence interdépartementale Yvelines et Hauts-de-Seine, relance l'opération Yes Plus. Il s'agit de liens intergénérationnels, les étudiants s'adressant aux seniors et réciproquement au travers de visites à domicile, d'échanges et de moments de convivialité. Si vous êtes intéressé, si vous voulez vous inscrire, le site à consulter est oyesplus.fr. L'Étincelle, qui a un bureau mobile, œuvre pour l'accueil des femmes victimes de violences et a pris la route de notre département pour ce mois de mai. Il sera en particulier à Maurepas le 19 mai de 10h à midi au rond-point Jean Moulin et à Eau-Fargy le 28 mai de 10h à midi, 27 rue des Vaux-de-Cernay. Mais si vous souhaitez contacter l'Étincelle, il y a un numéro 0610 407 407 0610 407 407.

0: RVE, merci d'être là de bon matin dans votre voiture. 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Avant de retrouver l'info à 8h, vous avez rendez-vous avec Olivia Dean, avec également Shadé et l'astuce du jour tout de suite sur RVE.
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2: Une astuce spéciale fille aujourd'hui, bah oui, parce que des fois on a mal au ventre, en tout cas une fois par mois. On parle évidemment des règles, et voilà, et je vous le dis, vous allez pouvoir oublier le space-fond et manger du chocolat à la place pour ne plus avoir mal au ventre. C'est l'idée de rêve que vient de mettre au point un chocolatier suisse. Écoutez bien, avec l'aide d'un phytothérapeute, il vient de créer une tablette de chocolat avec un mélange de 17 herbes de montagne, donc du chocolat qui est censé calmer les maux de ventre que causent les règles. Ça coûte 12 euros les 100 grammes et franchement, ça fait rêver.
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4: Record du monde. Ah bah, italien, forcément, il est question de tiramisu. Deux jours de travail et un nouveau record. Plus de 100 pâtissiers italiens ont battu le record du monde Guinness du plus long tiramisu à Londres. C'était dimanche 26 avril. Ils ont produit un dessert mesurant 440,58 mètres. Au total, 19 000 œufs, 400 kilos de sucre, 128 000 biscuits ont été nécessaires à la confection de ce gâteau dont le montage a pris environ 5 heures. Pour valider le record, le juge Marco Frigatti a expliqué avoir été attentif notamment à une chose. Le gâteau doit être d'une seule pièce. La jonction est donc très importante et nous nous sommes assurés que le mascarpone, les biscuits et la crème recouvrent parfaitement les jonctions pour donner l'apparence d'un seul gâteau. Après tout, nous sommes membres du Guinness World Records. Nous sommes les rois du détail et nous aimons être très précis sur les règles, a-t-il ajouté. Le précédent record, daté de 2019 avec un tiramisu de 273,5 mètres cuisiné à Milan, selon Courrier International. Le défi est donc largement relevé.
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2: Bonjour, sortez les pulls pour ce week-end de l'Ascension. Particulièrement frais sur l'ensemble de l'Hexagone. Selon Météo France, les températures sont d'au moins 8 degrés en dessous des normales de saison. Ce jeudi 14 mai s'annonce donc comme le plus froid depuis 2010. Et fait rare, le retour de la neige est prévu en montagne. Après le MV Andus, l'Ambition, plus de 1700 personnes sont confinées depuis hier à bord de ce paquebot de croisière. Après un épisode de troubles digestifs et le décès d'un nonagénaire, certains passagers vont être autorisés à quitter le navire et les autorités sanitaires ont formellement écarté tout lien avec l'antivirus. Côté antivirus, justement, les 4 enfants scolarisés identifiés comme cas contact en France ont été testés négatifs. Ces derniers font partie d'un groupe de 22 personnes placées en quarantaine. En parallèle, sur 5 Français de retour du navire Andus, une patiente demeure toujours en réanimation dans un état grave. Le parquet général frappe fort dans le procès en appel du financement libyen de Nicolas Sarkozy. 7 ans de prison, 300 000 euros d'amende et 5 ans d'inéligibilité ont été requis contre l'ex-président ce mercredi 13 mai. Les magistrats demandent ainsi la confirmation de la peine prononcée en première instance. Donald Trump est arrivé au Palais du Peuple à Pékin hier pour une rencontre diplomatique avec son homologue chinois Xi Jinping. « Nous devons être des partenaires, pas des rivaux », affirmait le président américain dès son arrivée. Plus tôt, il avait promis que les relations entre la Chine et les États-Unis seraient meilleures que jamais. L'armée israélienne intensifie ses frappes au Liban malgré la trêve du 17 avril dernier. Des bombardements qui ont causé la mort d'au moins 22 personnes. Une nouvelle session de pourparlers doit s'ouvrir aujourd'hui à Washington sous médiation américaine. En football, une victoire du PSG à Lens. 0-2 hier en match en retard de la 29e journée qui consacre officiellement le 14e titre de champion des Parisiens. De son côté, Brest chute 1-2 face à Strasbourg. Du football toujours avec Didier Deschamps qui doit dévoiler ce soir sa liste pour la Coupe du Monde aux États-Unis pour sa dernière compétition sur le banc des Bleus. Le sélectionneur devrait retenir 25 ou 26 joueurs. Kylian Mbappé mènera un groupe composé de cadres comme Mike Maignan et Antoine Griezmann, mais aussi de jeunes talents comme Bradley Barcola ou l'éventuelle surprise rennaise Esteban Le Poll, meilleur buteur de Ligue 1. Affaire à suivre.
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3: Dans ce flash d'actualité locale, on va tout d'abord parler du parc naturel régional de la Haute-Vallée de Chevreuse qui organise une collecte de photographies prises dans les communes du parc entre 1950 et 2000. L'objectif est de développer l'observatoire photographique des paysages au travers de photos professionnelles, de familles ou d'amateurs. Si vous êtes intéressé, si vous pouvez communiquer des photos qui sont facilement localisables, eh bien contactez Marion Doubre auprès du parc naturel à mdoubre@parc-naturel-chevreuse.fr. C'est la 20e édition du concours Maison Économe dans les Yvelines. Ce concours révèle tous les ans des projets de rénovation et de construction de maisons yvelinoises. Depuis le début de l'opération, ce sont 302 propriétaires de maisons dans les Yvelines qui ont participé au concours depuis la première édition et 74 d'entre eux ont été récompensés pour leur réalisation. Un jury professionnel mobilisé chaque année se caractérise par la complémentarité, la diversité et la multiplication de ses membres. Avec de nouveaux arrivés encore cette année, le jury est composé pour cette 20e édition de 15 représentants, de 15 organismes impliqués sur le territoire yvelinois, dont des collectivités locales et territoriales comme la communauté d'agglomération Rambouillet Territoire. Vous avez jusqu'au 7 juin pour vous inscrire. Plus d'informations auprès de la conseillère énergie de Rambouillet Territoire à conseil.energie@rt78.fr ou au 01 83 75 06 05 01 83 75 06 05. Le département des Yvelines et son agence autonomie, qui est une agence interdépartementale Yvelines et Hauts-de-Seine, relance l'opération Yes Plus. Il s'agit de liens intergénérationnels, les étudiants s'adressant aux seniors et réciproquement au travers de visites à domicile, d'échanges et de moments de convivialité. Si vous êtes intéressé, si vous voulez vous inscrire, le site à consulter est oyesplus.fr. L'Étincelle, qui a un bureau mobile, œuvre pour l'accueil des femmes victimes de violences et a pris la route de notre département pour ce mois de mai. Il sera en particulier à Maurepas le 19 mai de 10h à midi au rond-point Jean Moulin et à Haut-Fargy le 28 mai de 10h à midi, 27 rue des Vaux-de-Cernay. Mais si vous souhaitez contacter l'Étincelle, il y a un numéro 0610 407 407 0610 407 407.
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4: Pour ce jeudi, le ciel sera sous la grisaille avec des averses et quelques passages orageux localement, excepté sur la Côte d'Azur avec de jolies éclaircies. Le vent, lui, va souffler également en rafale jusqu'à 70 km/h et côté température, on prévoit entre 2 et 7 au plus bas. Et il fera jusqu'à 12 degrés à Lille dans l'après-midi, 13 à Tours, 16 à Biarritz, 19 du côté de Marseille, 21 degrés à Perpignan et jusqu'à 23 à Nice pour la maximale.
5: Merci, retour de l'info tout à l'heure, 8h30 sur RVE. Nicolas, très heureux de vous retrouver ce jeudi de l'Ascension, jeudi férié. Mais férié, pas pour tout le monde. Bon courage à vous qui démarrez une journée de travail. Vous êtes dans le milieu de la restauration, du commerce, de la santé, de la sécurité. Voilà, une pensée à vous. Parce qu'on parle beaucoup de jours fériés, de week-ends à rallonge. Vous ne connaissez pas forcément ça. À 8h30, le retour de l'info locale avec Jean-Marc. Juste avant, c'est le programme télé, l'éphéméride. L'horoscope également de ce jeudi dans 5 minutes. Juste avant, Vita et Shakira sur RVE. 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

0: Bonjour à tous, l'horoscope de ce jeudi 14 mai, on commence avec les béliers. Vous avez besoin d'une bonne cure de sommeil. Les taureaux, vous ne vous laissez pas marcher sur les pieds. Gémeaux, vous suivez votre instinct et cela fonctionne bien. Les cancers, faites un peu plus confiance à vos proches. Lion, ne vous fiez pas trop souvent aux apparences. Les vierges, vous êtes en pleine forme mentale et physique. Les balances, vous restez concentrés sur vos projets d'avenir. Scorpion, vous avez l'art de réconforter tout votre entourage. Les sagittaires, c'est une belle journée très riche en émotions. Capricorne, vous êtes très chanceux et la roue tourne enfin. Les Verseaux, vous allez au bout de vos rêves, continuez. Et puis les poissons, ne vous laissez pas dépasser par les événements.
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0: Passez une bonne matinée avec Jean-Jacques Goldman sur RVE. Je marche seul à 8h20. Merci d'être là. Des idées de sortie, vous en voulez encore? Eh bien, pas de problème. Vous en avez. Vous avez toujours cette exposition que vous pouvez voir. Exposition pédagogique et naturelle que propose La Lanterne. C'est jusqu'à la fin du mois, jusqu'au 26. Vous avez encore 12 jours à travers un jardin extraordinaire conçu par le pavillon des sciences. Ça s'appelle un jardin à la lanterne. Rendez-vous donc à Rambouillet à La Lanterne pour découvrir cette exposition. 8h30, l'info locale de retour avec Jean-Marc. Juste avant, c'est le dernier titre de Céline Dion, Dansons, et dans quelques secondes, le programme télé sur RVE.
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0: Dansons, et dans quelques secondes, le programme télé sur RVE.
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4: Alors, en ce jour férié, ce soir sur TF1, après avoir eu la 7e compagnie, après on a retrouvé la 7e compagnie, la 7e compagnie au clair de lune. Sur France 2, Roland Garros entre les lignes, c'est votre documentaire sur les coulisses, sur tout ce qui se passe, les anecdotes, les témoignages, c'est ce soir sur France 2. France 3, retrouvez votre série Cassandre, canal The Madison. Sur M6, c'est la grande finale des traîtres. Oui, toute la saison, on l'a vu le samedi soir, et là c'est ce soir. Sur M6. Allez, sur W9, il n'y a que la vérité qui compte. TMC s'intéresse à l'année 2007 avec tout ce qui a pu s'y passer grâce à Canap 2007. Et enfin sur TFX, Percy Jackson, la mère des monstres. Voilà, je vous laisse faire votre choix et par avance, une excellente soirée devant votre télévision ou évidemment à l'écoute.
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0: 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Nous sommes le jeudi 7 mai, le 127e jour de l'année. On fête les Gisèle et les Flavie. Gisèle possède une détermination sans faille qui lui permet de mettre en œuvre de grands projets. Journée mondiale du rire. Il remplit toujours les salles, nombreuses sont ses fans. Franck Michael à 79 ans. C'est lui le papa du chat, le dessinateur et chroniqueur Philippe Gueluc à 72 ans. L'actrice Véronique Jeannot à 69 ans. 41 ans pour J Balvin. 50 ans pour Lex Miss, devenue animatrice pour la télé Sophie Talman. Et puis les 80 ans aujourd'hui de Thelma Houston. Bon anniversaire à vous aussi, peut-être né un 7 mai.
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3: Dans ce flash d'actualité locale, on va tout d'abord parler du parc naturel régional de la Haute-Vallée de Chevreuse qui organise une collecte de photographies prises dans les communes du parc entre 1950 et 2000. L'objectif est de développer l'observatoire photographique des paysages au travers de photos professionnelles, de familles ou d'amateurs. Si vous êtes intéressé, si vous pouvez communiquer des photos qui sont facilement localisables, eh bien contactez Marion Doubre auprès du parc naturel à mdoubre@parc-naturel-chevreuse.fr. C'est la 20e édition du concours Maison économe dans les Yvelines. Ce concours révèle tous les ans des projets de rénovation et de construction de maisons yvelinoises. Depuis le début de l'opération, ce sont 302 propriétaires de maisons dans les Yvelines qui ont participé au concours depuis la première édition et 74 d'entre eux ont été récompensés pour leur réalisation. Un jury professionnel mobilisé chaque année se caractérise par la complémentarité, la diversité et la multiplication de ses membres. Avec de nouveaux arrivés encore cette année, le jury est composé pour cette 20e édition de 15 représentants de 15 organismes impliqués sur le territoire yvelinois, dont des collectivités locales et territoriales comme la communauté d'agglomération Rambouillet Territoire. Vous avez jusqu'au 7 juin pour vous inscrire. Plus d'informations auprès de la conseillère énergie de Rambouillet Territoire à conseil.energie@rt78.fr ou au 01 83 75 06 05 01 83 75 06 05. Le département des Yvelines et son agence autonomie, qui est une agence interdépartementale Yvelines et Hauts-de-Seine, relance l'opération Yes Plus. Il s'agit de liens intergénérationnels, les étudiants s'adressant aux seniors et réciproquement au travers de visites à domicile, d'échanges et de moments de convivialité. Si vous êtes intéressé, si vous voulez vous inscrire, le site à consulter est oyesplus.fr. L'Étincelle, qui a un bureau mobile, œuvre pour l'accueil des femmes victimes de violences et a pris la route de notre département pour ce mois de mai. Il sera en particulier à Maurepas le 19 mai de 10h à midi au rond-point Jean Moulin et à Haut-Fargy le 28 mai de 10h à midi, 27 rue des Vaux-de-Cernay. Mais si vous souhaitez contacter l'Étincelle, il y a un numéro 0610 407 407 0610 407 407.
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0: Bonjour à toutes et à tous, on débute avec du football et le PSG, champion de France de Ligue 1 pour la 14e fois de son histoire. Les Parisiens se sont imposés à Lens 2-0 hier soir en match en retard de la 29e journée. C'est Kvaratskhelia et Mbaye qui ont libéré les Parisiens hier soir à Bollard et à un match de la fin du championnat. Désormais, les Parisiens comptent 9 points d'avance sur Lens, mais il s'agit du plus difficile des 3 titres selon l'entraîneur du PSG, Luis Enrique, le technicien catalan qui a dans le même temps reconnu qu'il était le plus savoureux grâce au travail réalisé par les Lensois tout au long de la saison pour faire douter le PSG. Et hier soir également, Strasbourg s'est imposé à Brest de 2-1, là aussi en match en retard de la 29e journée. La dernière journée de Ligue 1, elle se disputera ce week-end, dimanche plus précisément, avec le multiplex et les 9 matchs en même temps. Parmi les affiches, le PSG fêtera son titre sur la pelouse du Paris FC, Lille recevra Auxerre, Marseille accueillera Rennes, Lyon sera opposé à Lens et Nice affrontera Metz pour éviter les barrages. Coup d'envoi des 9 matchs dimanche à 21h donc. Et c'est ce jeudi soir, en attendant, que le sélectionneur des Bleus, Didier Deschamps, annoncera ses 26 joueurs qui disputeront la Coupe du Monde aux États-Unis cet été. Rendez-vous à 20h dans le JT de TF1. En Italie, l'Inter a remporté la Coupe hier soir en finale face à la Lazio 2-0. C'est donc la 3e fois de son histoire que les interistes réalisent le doublé Coupe Championnat en Italie. On reste de l'autre côté des Alpes avec la 5e étape du Giro remportée par le coureur basque de la team UAE, Igor Arrieta, Città di Potenza. Il s'est imposé dans les derniers mètres face au Portugais de la Bahrain Victorious Lalio, qui remporte malgré tout le maillot rose de leader pour le moment. Une journée dantesque avec la pluie sur les routes du Giro. Aujourd'hui, 142 km attendent les coureurs jusqu'à Naples. Et puis le recul du CIO qui acte le rétablissement des tests génétiques de féminité en vue des JO de 2028 à Los Angeles. Mais la loi l'interdit en France. Affaire à suivre. Très belle journée de sport.
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0: passez une bonne matinée avec RVE en ce jeudi matin. Bientôt 9h, encore quelques minutes, on a encore le temps de voir venir. D'ici là, évidemment, toutes vos infos people, vous écouterez également Bruno Mars, mais aussi ce classique des années 80 de Womack & Womack, et puis la date dans l'histoire, c'est tout de suite sur RVE.
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2: Je vous emmène le 7 mai 1824. Beethoven joue la 9e symphonie. Le compositeur allemand Ludwig van Beethoven fait donner au théâtre de Vienne sa 9e symphonie en ré mineur. Son succès est considérable. Cette symphonie, qui célèbre le triomphe de la volonté et de la joie sur les forces du chaos, impose une idée optimiste de l'homme. Depuis 1972, le 4e mouvement, l'Ode à la joie, assure un poème de Schiller et l'hymne européen. 7 mai 1824. Beethoven jouait la 9e symphonie.
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7: On parle de Shakira qui a donné un méga concert il y a quelques jours. Elle a fait face à une marée humaine lors d'un concert gratuit sur la plage mythique de Copacabana à Rio de Janeiro. Selon la mairie, 2 millions de personnes étaient présentes. Le public a exulté quand, avec plus d'une heure de retard, la star est arrivée sur la scène monumentale de 1345 mètres carrés. Ce rendez-vous avait été inauguré en 2024 par Madonna, qui avait attiré 1,6 million de spectateurs avant les 2,1 millions d'admirateurs réunis par Lady Gaga l'an dernier, selon les chiffres de la municipalité.
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0: Et à vos 103.7, il est 9h, je vous souhaite une belle matinée. On va tout de suite retrouver un point sur l'actualité.
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2: Bonjour, sortez les pulls pour ce week-end de l'Ascension. Particulièrement frais sur l'ensemble de l'Hexagone. Selon Météo France, les températures sont d'au moins 8 degrés en dessous des normales de saison. Ce jeudi 14 mai s'annonce donc comme le plus froid depuis 2010. Et fait rare, le retour de la neige est prévu en montagne. Après le MV Andus, l'Ambition, plus de 1700 personnes sont confinées depuis hier à bord de ce paquebot de croisière. Après un épisode de troubles digestifs et le décès d'un nonagénaire, certains passagers vont être autorisés à quitter le navire et les autorités sanitaires ont formellement écarté tout lien avec l'Antarctique. Virus. Côté antivirus, justement, les quatre enfants scolarisés identifiés comme cas contact en France ont été testés négatifs. Ces derniers font partie d'un groupe de 22 personnes placées en quarantaine. En parallèle, sur 5 Français de retour du navire Ondus, une patiente demeure toujours en réanimation dans un état grave. Le parquet général frappe fort dans le procès en appel du financement libyen de Nicolas Sarkozy. 7 ans de prison, 300 000 euros d'amende et 5 ans d'inéligibilité ont été requis contre l'ex-président ce mercredi 13 mai. Les magistrats demandent ainsi la confirmation de la peine prononcée en première instance. Donald Trump est arrivé au Palais du Peuple à Pékin hier pour une rencontre diplomatique avec son homologue chinois Xi Jinping. « Nous devons être des partenaires, pas des rivaux », a affirmé le président américain dès son arrivée. Plus tôt, il avait promis que les relations entre la Chine et les États-Unis seraient meilleures que jamais. L'armée israélienne intensifie ses frappes au Liban malgré la trêve du 17 avril dernier. Des bombardements qui ont causé la mort d'au moins 22 personnes. Une nouvelle session de pourparlers doit s'ouvrir aujourd'hui à Washington sous médiation américaine. En football, une victoire du PSG à Lens. 0-2 hier en match en retard de la 29e journée qui consacre officiellement le 14e titre de champion des Parisiens. De son côté, Brest chute 1-2 face à Strasbourg. Du football toujours avec Didier Deschamps qui doit dévoiler ce soir sa liste pour la Coupe du Monde aux États-Unis pour sa dernière compétition sur le banc des Bleus. Le sélectionneur devrait retenir 25 ou 26 joueurs. Kylian Mbappé mènera un groupe composé de cadres comme Mike Maignan et Antoine Griezmann, mais aussi de jeunes talents comme Bradley Barcola ou l'éventuelle surprise rennaise Esteban Le Poll, meilleur buteur de Ligue 1. Affaire à suivre.
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3: Dans ce flash d'actualité locale, on va tout d'abord parler du parc naturel régional de la Haute-Vallée de Chevreuse qui organise une collecte de photographies prises dans les communes du parc entre 1950 et 2000. L'objectif est de développer l'observatoire photographique des paysages au travers de photos professionnelles, de familles ou d'amateurs. Si vous êtes intéressé, si vous pouvez communiquer des photos qui sont facilement localisables, eh bien contactez Marion Doubre auprès du parc naturel à mdoubre@parc-naturel-chevreuse.fr. C'est la 20e édition du concours Maison économe dans les Yvelines. Ce concours révèle tous les ans des projets de rénovation et de construction de maisons yvelinoises. Depuis le début de l'opération, ce sont 302 propriétaires de maisons dans les Yvelines qui ont participé au concours depuis la première édition et 74 d'entre eux ont été récompensés pour leur réalisation. Un jury professionnel mobilisé chaque année se caractérise par la complémentarité, la diversité et la multiplication de ses membres. Avec de nouveaux arrivés encore cette année, le jury est composé pour cette 20e édition de 15 représentants de 15 organismes impliqués sur le territoire yvelinois, dont des collectivités locales et territoriales comme la communauté d'agglomération Rambouillet Territoire. Vous avez jusqu'au 7 juin pour vous inscrire. Plus d'informations auprès de la conseillère énergie de Rambouillet Territoire à conseil.energie@rt78.fr ou au 01 83 75 06 05 01 83 75 06 05. Le département des Yvelines et son agence autonomie, qui est une agence interdépartementale Yvelines et Hauts-de-Seine, relance l'opération Yes Plus. Il s'agit de liens intergénérationnels, les étudiants s'adressant aux seniors et réciproquement au travers de visites à domicile, d'échanges et de moments de convivialité. Si vous êtes intéressé, si vous voulez vous inscrire, le site à consulter est oyesplus.fr. L'Étincelle, qui a un bureau mobile, œuvre pour l'accueil des femmes victimes de violences et a pris la route de notre département pour ce mois de mai. Il sera en particulier à Maurepas le 19 mai de 10h à midi au rond-point Jean Moulin et à Haut-Fargy le 28 mai de 10h à midi, 27 rue des Vaux-de-Cernay. Mais si vous souhaitez contacter l'Étincelle, il y a un numéro 0610 407 407 0610 407 407.
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4: Pour ce jeudi, le ciel sera sous la grisaille avec des averses et quelques passages orageux localement, excepté sur la Côte d'Azur avec de jolies éclaircies. Le vent, lui, va souffler également en rafale jusqu'à 70 km/h et côté température, on prévoit entre 2 et 7 au plus bas. Et il fera jusqu'à 12 degrés à Lille dans l'après-midi, 13 à Tours, 16 à Biarritz, 19 du côté de Marseille, 21 degrés à Perpignan et jusqu'à 23 à Nice pour la maximale.

Bonjour à tous, l'horoscope de ce jeudi 14 mai, on commence avec les béliers. Vous avez besoin d'une bonne cure de sommeil. Les taureaux, vous ne vous laissez pas marcher sur les pieds. Gémeaux, vous suivez votre instinct et cela fonctionne bien. Les cancers, faites un peu plus confiance à vos proches. Lion, ne vous fiez pas trop souvent aux apparences. Les vierges, vous êtes en pleine forme mentale et physique. Les balances, vous restez concentrés sur vos projets d'avenir. Scorpion, vous avez l'art de réconforter tout votre entourage. Les sagittaires, c'est une belle journée très riche en émotions. Capricorne, vous êtes très chanceux et la roue tourne enfin. Les Verseaux, vous allez au bout de vos rêves, continuez. Et puis les poissons, ne vous laissez pas dépasser par les événements.

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0: France 2, Roland Garros entre les lignes, c'est votre documentaire hein, sur les coulisses, sur tout ce qui se passe, les anecdotes, les témoignages, c'est ce soir sur France 2. France 3, retrouvez votre série Cassandre, canal The Madison. Sur M6, c'est la grande finale des traîtres. Oui, toute la saison, on l'a vu le samedi soir, et ben là c'est ce soir sur M6. Hein. Allez, sur W9, il n'y a que la vérité qui compte. TMC s'intéresse à l'année 2007 hein, avec tout ce qui a pu s'y passer grâce à Canap 2007. Et enfin sur TFX, Percy Jackson, la mère des monstres. Voilà, je vous laisse faire votre choix et par avance une excellente soirée devant votre télévision ou évidemment à l'écoute d'Oxygène.
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0: 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Nous sommes le jeudi 7 mai, le 127e jour de l'année. On fête les Gisèle et les Flavie. Gisèle possède une détermination sans faille qui lui permet de mettre en œuvre de grands projets. Journée mondiale du rire. Il remplit toujours les salles, nombreuses sont ses fans. Franck Michael a 79 ans. C'est lui le papa du chat, le dessinateur et chroniqueur Philippe Gueluc a 72 ans. L'actrice Véronique Jeannot a 69 ans, 41 ans pour J Balvin, 50 ans pour l'ex-miss devenue animatrice pour la télé Sophie Thalmann, et puis les 80 ans aujourd'hui de Thelma Houston. Bon anniversaire à vous aussi, peut-être né un 7 mai.
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1: Lionel, bonjour.
2: Bonjour.
1: Chronique consacrée aujourd'hui à un système binaire, mais lequel ?
2: Un astéroïde binaire. Alors en fait, on revient un peu en arrière. Après le survol de Pluton en 2015, la petite sonde New Horizons avait été dirigée vers un astéroïde de la ceinture de Kuiper. Alors c'est une zone du système solaire au-delà de Neptune dans laquelle circulent des astéroïdes, tout comme la ceinture principale entre Mars et Jupiter. En 2019, la sonde survole l'astéroïde Ultima Thule, qui par la suite a été rebaptisé Arrokoth. Ce qui a étonné les astronomes sur les images, c'est la forme d'Arrokoth. Comme une cacahuète, on voit deux lobes collés l'un à l'autre. Aujourd'hui, dans cette zone du système solaire, au-delà de Neptune, dans la célèbre ceinture de Kuiper, on a découvert de nombreux astéroïdes glacés, et 1 sur 10 se présentent sous la forme de deux sphères accolées. On les surnomme maintenant les astéroïdes bonhommes de neige. Et avec les simulations, les astronomes commencent à comprendre comment ces astéroïdes peuvent se former. Ils proviendraient en fait de l'effondrement d'un nuage de cailloux en un bloc rocheux. Ça, c'est pour la partie sphérique. Et dans 10% des cas, deux de ces blocs rocheux sont suffisamment proches l'un de l'autre pour avoir des orbites qui s'enroulent en spirale. Ils se rapprochent l'un de l'autre jusqu'à ce qu'ils entrent doucement en contact, ce qui leur permet de conserver leur forme sphérique. Il semblerait que les astronomes tiennent une explication aux astéroïdes bonhommes de neige qu'on trouve dans la ceinture de Kuiper à 6 milliards de kilomètres de la Terre.
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0: Vous écoutez RVE, il est 10h. On va tout de suite retrouver un point sur l'information.
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2: Dans ce flash d'actualité locale, on va tout d'abord parler du parc naturel régional de la Haute-Vallée de Chevreuse qui organise une collecte de photographies prises dans les communes du parc entre 1950 et 2000. L'objectif est de développer l'observatoire photographique des paysages au travers de photos professionnelles, de familles ou d'amateurs. Si vous êtes intéressé, si vous pouvez communiquer des photos qui sont facilement localisables, eh bien contactez Marion Doubre auprès du parc naturel à mdoubre@parc-naturel-chevreuse.fr. C'est la 20e édition du concours Maison Économe dans les Yvelines. Ce concours révèle tous les ans des projets de rénovation et de construction de maisons yvelinoises. Depuis le début de l'opération, ce sont 302 propriétaires de maisons dans les Yvelines qui ont participé au concours depuis la première édition et 74 d'entre eux ont été récompensés pour leur réalisation. Un jury professionnel mobilisé chaque année se caractérise par la complémentarité, la diversité et la multiplication de ses membres. Avec de nouveaux arrivés encore cette année, le jury est composé pour cette 20e édition de 15 représentants, de 15 organismes impliqués sur le territoire yvelinois, dont des collectivités locales et territoriales comme la communauté d'agglomération Rambouillet Territoire. Vous avez jusqu'au 7 juin pour vous inscrire. Plus d'informations auprès de la conseillère énergie de Rambouillet Territoire à conseil.energie@rt78.fr ou au 01 83 75 06 05 01 83 75 06 05. Le département des Yvelines et son agence autonomie, qui est une agence interdépartementale Yvelines et Hauts-de-Seine, relance l'opération Yes Plus. Il s'agit de liens intergénérationnels, les étudiants s'adressant aux seniors et réciproquement au travers de visites à domicile, d'échanges et de moments de convivialité. Si vous êtes intéressé, si vous voulez vous inscrire, le site à consulter est oyesplus.fr. L'Étincelle, qui a un bureau mobile, œuvre pour l'accueil des femmes victimes de violences et a pris la route de notre département pour ce mois de mai. Il sera en particulier à Maurepas le 19 mai de 10h à midi au rond-point Jean Moulin et à Haut-Fargy le 28 mai de 10h à midi, 27 rue des Vaux-de-Cernay. Mais si vous souhaitez contacter l'Étincelle, il y a un numéro 0610 407 407 0610 407 407.
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3: Pour ce jeudi, le ciel sera sous la grisaille avec des averses et quelques passages orageux localement, excepté sur la Côte d'Azur avec de jolies éclaircies. Le vent, lui, va souffler également en rafale jusqu'à 70 km/h et côté température, on prévoit entre 2 et 7 au plus bas. Et il fera jusqu'à 12 degrés à Lille dans l'après-midi, 13 à Tours, 16 à Biarritz, 19 du côté de Marseille, 21 degrés à Perpignan et jusqu'à 23 à Nice pour la maximale.

0: Le journal du département des Yvelines.
1: Dans ce journal du département des Yvelines, parlons des brigades vertes. En 2017, le département des Yvelines a créé des brigades vertes. Elles interviennent dans plusieurs domaines en fonction des spécialités choisies. Entretien des forêts et des parcs départementaux, élagage, biodiversité, jardinerie, maraîchage. Un dispositif pertinent et efficace au service de l'insertion et de l'environnement cofinancé par le Fonds social européen. À travers ce dispositif des brigades vertes, le département forme chaque année au métier du paysage des personnes en insertion ou en reconversion professionnelle. Pendant un an, ces agents acquièrent un large portefeuille de compétences, élagage, taille, plantation, tonte, entretien durable, sur des sites variés comme les forêts départementales, les parcs, les collèges, les jardins et les espaces naturels. Ils sont recrutés en parcours emploi compétences et intègrent ces brigades en suivant un stage de formation de remise à niveau de 3 semaines pour acquérir les prérequis en technique de jardinage. Ensuite, en fonction de leurs choix et de leurs aptitudes, elles se spécialisent jardinier, lagueur, forestier ou maraîcher. C'est évidemment un métier très lié aux saisons. Avec l'arrivée du printemps et de l'été, les forestiers des brigades vertes ont commencé leurs travaux et réalisent d'autres petites interventions sylvicoles pour valoriser les forêts du département et des espaces naturels sensibles, afin par exemple de sécuriser les abords des chemins. Ce dispositif est un formidable levier d'insertion. Les agents des brigades vertes participent au quotidien à l'embellissement de notre cadre de vie et de nos parcs, comme le parc du Peuple de l'Herbe. Ils sont sensibilisés et formés au développement durable, aux méthodes alternatives d'entretien des espaces naturels et à la protection des écosystèmes. En recrutant pour un an des allocataires du RSA ou de la prime d'activité, le département des Yvelines déploie ainsi un accompagnement vers l'emploi durable par la levée des freins au parcours et la mise en situation professionnelle grâce à la valorisation de l'entretien des espaces verts et du patrimoine arboré du territoire départemental. Ce dispositif vertueux est cofinancé avec l'Europe par le Fonds de soutien européen, soit près de 900 000 euros par an. 56% des participants retrouvent un emploi à l'issue de leur mission quand d'autres ont souhaité poursuivre leur formation. Et chaque mois, 7 à 10 agents opérationnels sont prêts à rejoindre une commune ou une entreprise. Plus d'informations sur le site yvelines.fr.
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0: RVE 137, bienvenue à vous. Il est 11h, on fait un point sur la formation.
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2: Dans ce flash d'actualité locale, on va tout d'abord parler du parc naturel régional de la Haute-Vallée de Chevreuse qui organise une collecte de photographies prises dans les communes du parc entre 1950 et 2000. L'objectif est de développer l'observatoire photographique des paysages au travers de photos professionnelles, de familles ou d'amateurs. Si vous êtes intéressé, si vous pouvez communiquer des photos qui sont facilement localisables, eh bien contactez Marion Doubre auprès du parc naturel à mdoubre@parc-naturel-chevreuse.fr. C'est la 20e édition du concours Maison Économe dans les Yvelines. Ce concours révèle tous les ans des projets de rénovation et de construction de maisons yvelinoises. Depuis le début de l'opération, ce sont 302 propriétaires de maisons dans les Yvelines qui ont participé au concours depuis la première édition et 74 d'entre eux ont été récompensés pour leur réalisation. Un jury professionnel mobilisé chaque année se caractérise par la complémentarité, la diversité et la multiplication de ses membres. Avec de nouveaux arrivés encore cette année, le jury est composé pour cette 20e édition de 15 représentants de 15 organismes impliqués sur le territoire yvelinois, dont des collectivités locales et territoriales comme la communauté d'agglomération Rambouillet Territoire. Vous avez jusqu'au 7 juin pour vous inscrire. Plus d'informations auprès de la conseillère énergie de Rambouillet Territoire à conseil.energie@rt78.fr ou au 01 83 75 06 05 01 83 75 06 05. Le département des Yvelines et son agence autonomie, qui est une agence interdépartementale Yvelines et Hauts-de-Seine, relance l'opération Yes Plus. Il s'agit de liens intergénérationnels, les étudiants s'adressant aux seniors et réciproquement au travers de visites à domicile, d'échanges et de moments de convivialité. Si vous êtes intéressé, si vous voulez vous inscrire, le site à consulter est oyesplus.fr. L'Étincelle, qui a un bureau mobile, œuvre pour l'accueil des femmes victimes de violences et a pris la route de notre département pour ce mois de mai. Il sera en particulier à Maurepas le 19 mai de 10h à midi au rond-point Jean Moulin et à Haut-Fargy le 28 mai de 10h à midi, 27 rue des Vaux-de-Cernay. Mais si vous souhaitez contacter l'Étincelle, il y a un numéro 0610 407 407 0610 407 407.
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2: La météo de ce jeudi, c'est un ciel qui sera une alternance de nuages et d'éclaircies pour la journée. On aura en milieu de journée 15 à 16 degrés, avec quelques rafales de vent atteignant les 50 km/h. Dans la soirée, le ciel deviendra peu nuageux.

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0: Le journal de la communauté d'agglomération Rambouillet Territoire.
1: Dans ce journal de la communauté d'agglomération Rambouillet Territoire, parlons du service d'aide et d'accompagnement à domicile, le SAAD. Le Centre intercommunal d'action sociale, le CIAS, de Rambouillet Territoire, favorise le maintien à domicile des personnes âgées et ou en situation de handicap. Les agents du CIAS ont pour mission de tout mettre en œuvre pour que les usagers conservent leur cadre de vie, leurs repères et un lien social en toute bienveillance, en respectant les habitudes de vie de chacun et en instaurant une relation de confiance. Aide à domicile et auxiliaires de vie interviennent donc auprès des bénéficiaires pour leur apporter un soutien et un accompagnement dans les activités du quotidien, préparation des repas, aide à la toilette, ménage, repassage, aide administrative, courses, promenades. L'équipe administrative est à votre disposition et à votre écoute. Vous pouvez la contacter afin d'obtenir tous les renseignements utiles pour la mise en place du service. Vous avez également la possibilité de prendre rendez-vous auprès des responsables du secteur pour une visite à votre domicile. Le CIAS est aussi un acteur important dans le réseau partenarial social et médico-social du territoire. 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

0: Bon appétit à toutes et à tous, il est exactement midi.
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2: Bonjour, un week-end de l'Ascension sous le signe de la fraîcheur, le plus froid depuis 2010 selon Météo France. Les températures sont d'au moins 8 degrés en dessous des normales de saison et la neige est même attendue en montagne. Et puis les routes seront encore bien chargées aujourd'hui. Si vous n'êtes pas encore parti, prévoyez un départ pour la fin d'après-midi pour être tranquille selon Bison Futé. Des nouvelles rassurantes du côté de l'antivirus. Les 4 enfants scolarisés identifiés comme cas contact en France ont été testés négatifs. En parallèle, sur les 5 Français de retour du navire Andus, une patiente demeure toujours en réanimation dans un état grave. Le parquet général demande la confirmation de la peine prononcée en première instance dans le procès en appel du financement libyen de Nicolas Sarkozy. 300 000 euros d'amende, 5 ans d'inéligibilité ont été requis contre l'ex-président. Le verdict tombera le 30 novembre. Un avertissement de Pékin en pleine visite diplomatique alors qu'il reçoit Donald Trump. Xi Jinping a qualifié la question de Taïwan de point critique des relations sino-américaines. Selon lui, un mauvais traitement du dossier pourrait mener à un conflit entre les deux puissances. De son côté, le président américain a salué son homologue chinois et affirme que leur relation sera désormais meilleur que jamais. Du côté du Moyen-Orient, autre point de désaccord entre les deux dirigeants, l'armée israélienne intensifie ses frappes au Liban malgré la trêve. Une nouvelle session de pourparlers doit d'ailleurs s'ouvrir aujourd'hui à Washington sous médiation américaine. Et puis une nuit agitée en Ukraine où la Russie a lancé plus de 650 drones d'attaque et 56 missiles selon le président Volodymyr Zelensky qui partage ce matin sur les réseaux sociaux des images de sauvetage en cours. Du sport et du football avec le PSG qui est sacré champion de France pour la 14e fois de son histoire après sa victoire 2-0 sur la pelouse du RC Lens. Et puis toujours dans cette 29e journée en retard de Ligue 1 hier, Brest qui chute 1-2 face à Strasbourg. Du football toujours avec Didier Deschamps qui va dévoiler ce soir sa liste pour la Coupe du Monde aux États-Unis. Pour sa dernière compétition avec les Bleus, le sélectionneur devrait retenir 25 joueurs. Kylian Mbappé mènera un groupe composé de cadres comme Mike Maignan ou bien encore Antoine Griezmann et même quelques jeunes talents comme Bradley Barcola. Et puis les organisateurs qui viennent aussi d'annoncer que Madonna, Shakira et puis le groupe de K-pop BTS seront les trois têtes d'affiche d'un spectacle qui animera la mi-temps.
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3: Dans ce flash d'actualité locale, on va tout d'abord parler du parc naturel régional de la Haute-Vallée de Chevreuse qui organise une collecte de photographies prises dans les communes du parc entre 1950 et 2000. L'objectif est de développer l'observatoire photographique des paysages au travers de photos professionnelles, de familles ou d'amateurs. Si vous êtes intéressé, si vous pouvez communiquer des photos qui sont facilement localisables, eh bien contactez Marion Doubre auprès du parc naturel à mdoubre@parc-naturel-chevreuse.fr. C'est la 20e édition du concours Maison Économe dans les Yvelines. Ce concours révèle tous les ans des projets de rénovation et de construction de maisons yvelinoises. Depuis le début de l'opération, ce sont 302 propriétaires de maisons dans les Yvelines qui ont participé au concours depuis la première édition et 74 d'entre eux ont été récompensés pour leur réalisation. Un jury professionnel mobilisé chaque année se caractérise par la complémentarité, la diversité et la multiplication de ses membres. Avec de nouveaux arrivés encore cette année, le jury est composé pour cette 20e édition de 15 représentants, de 15 organismes impliqués sur le territoire yvelinois, dont des collectivités locales et territoriales comme la communauté d'agglomération Rambouillet Territoire. Vous avez jusqu'au 7 juin pour vous inscrire. Plus d'informations auprès de la conseillère énergie de Rambouillet Territoire à conseil.energie@rt78.fr ou au 01 83 75 06 05 01 83 75 06 05. Le département des Yvelines et son agence autonomie, qui est une agence interdépartementale Yvelines et Hauts-de-Seine, relance l'opération Yes Plus. Il s'agit de liens intergénérationnels, les étudiants s'adressant aux seniors et réciproquement au travers de visites à domicile, d'échanges et de moments de convivialité. Si vous êtes intéressé, si vous voulez vous inscrire, le site à consulter est oisplus.fr. L'Étincelle, qui a un bureau mobile, œuvre pour l'accueil des femmes victimes de violences et a pris la route de notre département pour ce mois de mai. Il sera en particulier à Maurepas le 19 mai de 10h à midi au rond-point Jean Moulin et à Haut-Fargy le 28 mai de 10h à midi, 27 rue des Vaux-de-Cernay. Mais si vous souhaitez contacter l'Étincelle, il y a un numéro 0610 407 407 0610 407 407.
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3: La météo de ce jeudi, c'est un ciel qui sera une alternance de nuages et d'éclaircies pour la journée. On aura en milieu de journée 15 à 16 degrés avec quelques rafales de vent atteignant les 50 km/h. Dans la soirée, le ciel deviendra peu nuageux.
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2: Et on commence avec ce film présenté hors compétition au Festival de Cannes en ouverture, La Vénus électrique. On retrouve au casting notamment Anaïs de Moustier, Gilles Lellouche. Nous sommes à Paris 1928. Antoine Balestreau, jeune peintre en vogue, n'arrive plus à travailler depuis la mort de son épouse et désespéré, Armand, son galériste. Un soir d'ivresse, Antoine tente d'entrer en contact avec sa femme par l'intermédiaire d'une voyante. Sans le savoir, il parle en réalité avec Suzanne, une modeste foraine qui s'est glissée dans la roulotte pour y voler de la nourriture. Suzanne se révèle douée pour l'imposture et rapidement, secondée par Armand, elle enchaîne les fausses séances. Peu à peu, Antoine retrouve l'inspiration, mais pour Suzanne, les choses se compliquent alors qu'elle tombe doucement amoureuse de l'homme qu'elle manipule. La Vénus électrique est à voir cette semaine au cinéma. Là aussi, le film a été présenté à Cannes. Il s'appelle L'Abandon. Tout le monde connaît le nom de Samuel Paty, mais peu de gens connaissent réellement l'histoire. Le 16 octobre 2020, Samuel Paty, professeur d'histoire-géographie, est assassiné à la sortie de son collège, à la lumière des enquêtes et des procès. Ce film revient sur ses 11 derniers jours et l'engrenage qui a conduit à sa mort tragique. La sortie de L'Abandon cette semaine au cinéma. Et puis Cannes est décidément à l'honneur avec la sortie de l'Histoire parallèle, film d'Ashgar Farhadi avec Isabelle Huppert, Virginie Efira, Pierre Niney, un film présenté en compétition au Festival de Cannes, en quête d'inspiration pour son nouveau roman. Sylvie espionne ses voisins d'en face. Quand elle engage le jeune Adam pour l'aider dans son quotidien, elle ignore que celui-ci va bouleverser sa vie et son travail jusqu'à ce que la fiction qu'elle avait imaginée dépasse leur réalité à tous. Ça s'appelle Histoire parallèle et c'est à voir cette semaine au cinéma. Voilà, je vous laisse faire votre choix et par avance de belles sorties ciné à tous.
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0: Bonjour à toutes et à tous, on débute avec du football et le PSG, champion de France de Ligue 1 pour la 14e fois de son histoire. Les Parisiens se sont imposés à Lens 2-0 hier soir en match en retard de la 29e journée. C'est grâce qu'il y a Mbaye qui ont libéré les Parisiens hier soir à Bollard et à un match de la fin du championnat. Désormais, les Parisiens comptent 9 points d'avance sur Lens, mais il s'agit du plus difficile des 3 titres selon l'entraîneur du PSG, Luis Enrique, le technicien catalan qui a dans le même temps reconnu qu'il était le plus savoureux grâce au travail réalisé par les Lensois tout au long de la saison pour faire douter le PSG. Et hier soir également, Strasbourg s'est imposé à Brest de 2-1, là aussi en match en retard de la 29e journée. La dernière journée de Ligue 1, elle se disputera ce week-end, dimanche plus précisément, avec le multiplex et les 9 matchs en même temps. Parmi les affiches, le PSG fêtera son titre sur la pelouse du Paris FC, Lille recevra Auxerre, Marseille accueillera Rennes, Lyon sera opposé à Lens et Nice affrontera Metz pour éviter les barrages. Coup d'envoi des 9 matchs dimanche à 21h donc. Et c'est ce jeudi soir, en attendant, que le sélectionneur des Bleus, Didier Deschamps, annoncera ses 26 joueurs qui disputeront la Coupe du Monde aux États-Unis cet été. Rendez-vous à 20h dans le JT de TF1. En Italie, l'Inter a remporté la Coupe hier soir en finale face à la Lazio 2-0. C'est donc la 3e fois de son histoire que les interistes réalisent le doublé Coupe Championnat en Italie. On reste de l'autre côté des Alpes avec la 5e étape du Giro remportée par le coureur basque de la team UAE, Igor Arrieta, Città di Potenza. Il s'est imposé dans les derniers mètres face au Portugais de la Bahrain Victorious Lalio, qui remporte malgré tout le maillot rose de leader pour le moment. Une journée dantesque avec la pluie sur les routes du Giro. Aujourd'hui, 142 km attendent les coureurs jusqu'à Naples. Et puis le recul du CIO qui acte le rétablissement des tests génétiques de féminité en vue des JO de 2028 à Los Angeles. Mais la loi l'interdit en France. Affaire à suivre. Très belle journée de sport.
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2: Bonjour, un week-end de l'Ascension sous le signe de la fraîcheur, le plus froid depuis 2010 selon Météo France. Les températures sont d'au moins 8 degrés en dessous des normales de saison et la neige est même attendue en montagne. Et puis les routes seront encore bien chargées aujourd'hui. Si vous n'êtes pas encore parti, prévoyez un départ pour la fin d'après-midi pour être tranquille selon Bison Futé. Des nouvelles rassurantes du côté de l'antivirus. Les 4 enfants scolarisés identifiés comme cas contact en France ont été testés négatifs. En parallèle, sur les 5 Français de retour du navire Andus, une patiente demeure toujours en réanimation dans un état grave. Le parquet général demande la confirmation de la peine prononcée en première instance dans le procès en appel du financement libyen de Nicolas Sarkozy. 300 000 euros d'amende, 5 ans d'inéligibilité ont été requis contre l'ex-président. Le verdict tombera le 30 novembre. Un avertissement de Pékin en pleine visite diplomatique alors qu'il reçoit Donald Trump. Xi Jinping a qualifié la question de Taïwan de point critique des relations sino-américaines. Selon lui, un mauvais traitement du dossier pourrait mener à un conflit entre les deux puissances. De son côté, le président américain a salué son homologue chinois et affirme que leur relation serait désormais meilleure que jamais. Du côté du Moyen-Orient, autre point de désaccord entre les deux dirigeants, l'armée israélienne intensifie ses frappes au Liban malgré la trêve. Une nouvelle session de pourparlers doit d'ailleurs s'ouvrir aujourd'hui à Washington sous médiation américaine. Et puis une nuit agitée en Ukraine où la Russie a lancé plus de 650 drones d'attaque et 56 missiles selon le président Volodymyr Zelensky qui partage ce matin sur les réseaux sociaux des images de sauvetage en cours. Du sport et du football avec le PSG qui est sacré champion de France pour la 14e fois de son histoire après sa victoire 2-0 sur la pelouse du RC Lens. Et puis toujours dans cette 29e journée en retard de Ligue 1 hier, Brest qui chute 1-2 face à Strasbourg. Du football toujours avec Didier Deschamps qui va dévoiler ce soir sa liste pour la Coupe du Monde aux États-Unis. Pour sa dernière compétition avec les Bleus, le sélectionneur devrait retenir 25 joueurs. Kylian Mbappé mènera un groupe composé de cadres comme Mike Maignan ou bien encore Antoine Griezmann et même quelques jeunes talents comme Bradley Barcola. Et puis les organisateurs qui viennent aussi d'annoncer que Madonna, Shakira et puis le groupe de K-pop BTS ce seront les 3 têtes d'affiche d'un spectacle qui animera la mi-temps.
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3: Dans ce flash d'actualité locale, on va tout d'abord parler du parc naturel régional de la Haute-Vallée de Chevreuse qui organise une collecte de photographies prises dans les communes du parc. Entre 1950 et 2000, l'objectif est de développer l'observatoire photographique des paysages au travers de photos professionnelles, de famille ou d'amateurs. Si vous êtes intéressé, si vous pouvez communiquer des photos qui sont facilement localisables, eh bien contactez Marion Doubre auprès du parc naturel à mdoubre@parc-naturel-chevreuse.fr. C'est la 20e édition du concours Maison Économe dans les Yvelines. Ce concours révèle tous les ans des projets de rénovation et de construction de maisons yvelinoises. Depuis le début de l'opération, ce sont 302 propriétaires de maisons dans les Yvelines qui ont participé au concours depuis la première édition et 74 d'entre eux ont été récompensés pour leur réalisation. Un jury professionnel mobilisé chaque année se caractérise par la complémentarité, la diversité et la multiplication de ses membres. Avec de nouveaux arrivés encore cette année, le jury est composé pour cette 20e édition de 15 représentants, de 15 organismes impliqués sur le territoire yvelinois, dont des collectivités locales et territoriales comme la communauté d'agglomération Rambouillet Territoire. Vous avez jusqu'au 7 juin pour vous inscrire. Plus d'informations auprès de la conseillère énergie de Rambouillet Territoire à conseil.energie@rt78.fr ou au 01 83 75 06 05 01 83 75 06 05. Le département des Yvelines et son agence autonomie, qui est une agence interdépartementale Yvelines et Hauts-de-Seine, relancent l'opération Yes Plus. Il s'agit de liens intergénérationnels, les étudiants s'adressant aux seniors et réciproquement au travers de visites à domicile, d'échanges et de moments de convivialité. Si vous êtes intéressé, si vous voulez vous inscrire, le site à consulter est oyesplus.fr. L'Étincelle, qui a un bureau mobile, œuvre pour l'accueil des femmes victimes de violences et a pris la route de notre département pour ce mois de mai. Il sera en particulier à Maurepas le 19 mai de 10h à midi au rond-point Jean Moulin et à Haut-Fargy le 28 mai de 10h à midi, 27 rue des Vaux-de-Cernay. Mais si vous souhaitez contacter l'Étincelle, il y a un numéro 0610 407 407 0610 407 407.
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3: La météo de ce jeudi, c'est un ciel qui sera une alternance de nuages et d'éclaircies pour la journée. On aura en milieu de journée 15 à 16 degrés avec quelques rafales de vent atteignant les 50 km/h. Dans la soirée, le ciel deviendra peu nuageux.

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2: Dans ce flash d'actualité locale, on va tout d'abord parler du parc naturel régional de la Haute-Vallée de Chevreuse qui organise une collecte de photographies prises dans les communes du parc entre 1950 et 2000. L'objectif est de développer l'observatoire photographique des paysages au travers de photos professionnelles, de familles ou d'amateurs. Si vous êtes intéressé, si vous pouvez communiquer des photos qui sont facilement localisables, eh bien contactez Marion Doubre auprès du parc naturel à mdoubre@parc-naturel-chevreuse.fr. C'est la 20e édition du concours Maison économe dans les Yvelines. Ce concours révèle tous les ans des projets de rénovation et de construction de maisons yvelinoises. Depuis le début de l'opération, ce sont 302 propriétaires de maisons dans les Yvelines qui ont participé au concours depuis la première édition et 74 d'entre eux ont été récompensés pour leur réalisation. Un jury professionnel mobilisé chaque année se caractérise par la complémentarité, la diversité et la multiplication de ses membres. Avec de nouveaux arrivés encore cette année, le jury est composé pour cette 20e édition de 15 représentants, de 15 organismes impliqués sur le territoire yvelinois, dont des collectivités locales et territoriales comme la communauté d'agglomération Rambouillet Territoire. Vous avez jusqu'au 7 juin pour vous inscrire. Plus d'informations auprès de la conseillère énergie de Rambouillet Territoire à conseil.energie@rt78.fr ou au 01 83 75 06 05 01 83 75 06 05. Le département des Yvelines et son agence autonomie, qui est une agence interdépartementale Yvelines et Hauts-de-Seine, relance l'opération Yes Plus. Il s'agit de liens intergénérationnels, les étudiants s'adressant aux seniors et réciproquement au travers de visites à domicile, d'échanges et de moments de convivialité. Si vous êtes intéressé, si vous voulez vous inscrire, le site à consulter est oyesplus.fr. L'Étincelle, qui a un bureau mobile, œuvre pour l'accueil des femmes victimes de violences et a pris la route de notre département pour ce mois de mai. Il sera en particulier à Maurepas le 19 mai de 10h à midi au rond-point Jean Moulin et à Haut-Fargy le 28 mai de 10h à midi, 27 rue des Vaux-de-Cernay. Mais si vous souhaitez contacter l'Étincelle, il y a un numéro 0610 407 407 0610 407 407.
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2: La météo de ce jeudi, c'est un ciel qui sera une alternance de nuages et d'éclaircies pour la journée. On aura en milieu de journée 15 à 16 degrés avec quelques rafales de vent atteignant les 50 km/h. Dans la soirée, le ciel deviendra peu nuageux.

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2: Dans ce flash d'actualité locale, on va tout d'abord parler du parc naturel régional de la Haute-Vallée de Chevreuse qui organise une collecte de photographies prises dans les communes du parc entre 1950 et 2000. L'objectif est de développer l'observatoire photographique des paysages au travers de photos professionnelles, de familles ou d'amateurs. Si vous êtes intéressé, si vous pouvez communiquer des photos qui sont facilement localisables, eh bien contactez Marion Doubre auprès du parc naturel à mdoubre@parc-naturel-chevreuse.fr. C'est la 20e édition du concours Maison Économe dans les Yvelines. Ce concours révèle tous les ans des projets de rénovation et de construction de maisons yvelinoises. Depuis le début de l'opération, ce sont 302 propriétaires de maisons dans les Yvelines qui ont participé au concours depuis la première édition et 74 d'entre eux ont été récompensés pour leur réalisation. Un jury professionnel mobilisé chaque année se caractérise par la complémentarité, la diversité et la multiplication de ses membres. Avec de nouveaux arrivés encore cette année, le jury est composé pour cette 20e édition de 15 représentants, de 15 organismes impliqués sur le territoire yvelinois, dont des collectivités locales et territoriales comme la communauté d'agglomération Rambouillet Territoire. Vous avez jusqu'au 7 juin pour vous inscrire. Plus d'informations auprès de la conseillère énergie de Rambouillet Territoire à conseil.energie@rt78.fr ou au 01 83 75 06 05 01 83 75 06 05. Le département des Yvelines et son agence autonomie, qui est une agence interdépartementale Yvelines et Hauts-de-Seine, relancent l'opération Yes Plus. Il s'agit de liens intergénérationnels, les étudiants s'adressant aux seniors et réciproquement au travers de visites à domicile, d'échanges et de moments de convivialité. Si vous êtes intéressé, si vous voulez vous inscrire, le site à consulter est oyesplus.fr. L'Étincelle, qui a un bureau mobile, œuvre pour l'accueil des femmes victimes de violences et a pris la route de notre département pour ce mois de mai. Il sera en particulier à Maurepas le 19 mai de 10h à midi au rond-point Jean Moulin et à Haut-Fargy le 28 mai de 10h à midi, 27 rue des Vaux-de-Cernay. Mais si vous souhaitez contacter l'Étincelle, il y a un numéro 0610 407 407 0610 407 407.
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2: La météo de ce jeudi, c'est un ciel qui sera une alternance de nuages et d'éclaircies pour la journée. On aura en milieu de journée 15 à 16 degrés avec quelques rafales de vent atteignant les 50 km/h. Dans la soirée, le ciel deviendra peu nuageux.

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2: Dans ce flash d'actualité locale, on va tout d'abord parler du parc naturel régional de la Haute-Vallée de Chevreuse qui organise une collecte de photographies prises dans les communes du parc entre 1950 et 2000. L'objectif est de développer l'observatoire photographique des paysages au travers de photos professionnelles, de familles ou d'amateurs. Si vous êtes intéressé, si vous pouvez communiquer des photos qui sont facilement localisables, eh bien contactez Marion Doubre auprès du parc naturel à mdoubre@parc-naturel-chevreuse.fr. C'est la 20e édition du concours Maison Économe dans les Yvelines. Ce concours révèle tous les ans des projets de rénovation et de construction de maisons yvelinoises. Depuis le début de l'opération, ce sont 302 propriétaires de maisons dans les Yvelines qui ont participé au concours depuis la première édition et 74 d'entre eux ont été récompensés pour leur réalisation. Un jury professionnel mobilisé chaque année se caractérise par la complémentarité, la diversité et la multiplication de ses membres. Avec de nouveaux arrivés encore cette année, le jury est composé pour cette 20e édition de 15 représentants, de 15 organismes impliqués sur le territoire yvelinois, dont des collectivités locales et territoriales comme la communauté d'agglomération Rambouillet Territoire. Vous avez jusqu'au 7 juin pour vous inscrire. Plus d'informations auprès de la conseillère énergie de Rambouillet Territoire à conseil.energie@rt78.fr ou au 01 83 75 06 05 01 83 75 06 05. Le département des Yvelines et son agence autonomie, qui est une agence interdépartementale Yvelines et Hauts-de-Seine, relance l'opération Yes Plus. Il s'agit de liens intergénérationnels, les étudiants s'adressant aux seniors et réciproquement, au travers de visites à domicile, d'échanges et de moments de convivialité. Si vous êtes intéressé, si vous voulez vous inscrire, le site à consulter est oyesplus.fr. L'Étincelle, qui a un bureau mobile, œuvre pour l'accueil des femmes victimes de violences et a pris la route de notre département pour ce mois de mai. Il sera en particulier à Maurepas le 19 mai de 10h à midi au rond-point Jean Moulin et à Eau-Fargy le 28 mai de 10h à midi, 27 rue des Vaux-de-Cernay. Mais si vous souhaitez contacter l'Étincelle, il y a un numéro 0610 407 407 0610 407 407.
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2: Pour cette fin de journée de jeudi, le ciel est moins nuageux que dans la journée. On aura une nuit avec environ 8 degrés. Et demain matin, on se réveillera avec de belles éclaircies, 11 degrés, 13 dans la journée. Et également un temps identique à celui d'aujourd'hui. 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

0: Vous êtes sur RVE, très bonne fin d'après-midi, il est 17h.
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2: Bonjour à tous. L'ensemble des cas contacts français liés à des passagers du navire MV Ondus ou à un vol impliquant une personne infectée par l'hantavirus ont été testés négatifs, a indiqué la ministre de la Santé. Tous étaient asymptomatiques et restent néanmoins en isolement renforcé par précaution sanitaire. L'ARS Nouvelle-Aquitaine et le préfet de la Gironde ont confirmé, eux, qu'un épisode de gastro-entérite virale causé par le norovirus a touché 80 personnes à bord d'un navire de croisière à Bordeaux. Aucun cas grave n'est signalé. Les malades restent isolés tandis que les passagers asymptomatiques peuvent désormais débarquer. Et puis l'Iran a commencé à autoriser certains navires chinois à traverser le détroit d'Ormuz après un accord avec Pékin sur les protocoles de gestion du passage maritime. Retour en France, un mot de politique. Le Conseil national de Renaissance a désigné mardi soir l'ancien Premier ministre Gabriel Attal comme candidat du parti pour la présidentielle de 2027 en attendant la validation des militants. Mais sa dynamique reste limitée dans les sondages où il est concurrencé par Édouard Philippe et Bruno Retailleau. On continue avec un appel à témoins qui a été lancé suite à la disparition d'une fillette de 10 ans le 9 mai dernier à Ivry-sur-Seine, où elle a été vue pour la dernière fois près d'un Lidl vers 18h40. La brigade de protection des mineurs est saisie de l'enquête. La France connaît une météo très dégradée aujourd'hui avec des températures 5 à 8 degrés sous les normales de saison, faisant ainsi de ce jour de l'Ascension le plus froid depuis 2010. On poursuit avec des études qui suggèrent que certains herbicides et pesticides pourraient jouer un rôle dans le développement de plusieurs cancers. Une recherche publiée dans Nature Médecine observe notamment la présence plus fréquente de traces de picloram dans les tumeurs des patients jeunes atteints de cancer. Et enfin, le Paris Saint-Germain a décroché la 14e couronne nationale de son histoire en football hier soir après sa victoire 2-0 sur la pelouse de Lens. C'était lors d'un match en retard de la 29e journée de championnat de Ligue.
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3: Dans ce flash d'actualité locale, on va tout d'abord parler du parc naturel régional de la Haute-Vallée de Chevreuse qui organise une collecte de photographies prises dans les communes du parc entre 1950 et 2000. L'objectif est de développer l'observatoire photographique des paysages au travers de photos professionnelles, de familles ou d'amateurs. Si vous êtes intéressé, si vous pouvez communiquer des photos qui sont facilement localisables, eh bien contactez Marion Doubre auprès du parc naturel à mdoubre@parc-naturel-chevreuse.fr. C'est la 20e édition du concours Maison Économe dans les Yvelines. Ce concours révèle tous les ans des projets de rénovation et de construction de maisons yvelinoises. Depuis le début de l'opération, ce sont 302 propriétaires de maisons dans les Yvelines qui ont participé au concours depuis la première édition et 74 d'entre eux ont été récompensés pour leur réalisation. Un jury professionnel mobilisé chaque année se caractérise par la complémentarité, la diversité et la multiplication de ses membres. Avec de nouveaux arrivés encore cette année, le jury est composé pour cette 20e édition de 15 représentants, de 15 organismes impliqués sur le territoire yvelinois, dont des collectivités locales et territoriales comme la communauté d'agglomération Rambouillet Territoire. Vous avez jusqu'au 7 juin pour vous inscrire. Plus d'informations auprès de la conseillère énergie de Rambouillet Territoire à conseil.energie@rt78.fr ou au 01 83 75 06 05 01 83 75 06 05. Le département des Yvelines et son agence autonomie, qui est une agence interdépartementale Yvelines et Hauts-de-Seine, relance l'opération Yes Plus. Il s'agit de liens intergénérationnels, les étudiants s'adressant aux seniors et réciproquement au travers de visites à domicile, d'échanges et de moments de convivialité. Si vous êtes intéressé, si vous voulez vous inscrire, le site à consulter est oyesplus.fr. L'Étincelle, qui a un bureau mobile, œuvre pour l'accueil des femmes victimes de violences et a pris la route de notre département pour ce mois de mai. Il sera en particulier à Maurepas le 19 mai de 10h à midi au rond-point Jean Moulin et à Haut-Fargy le 28 mai de 10h à midi, 27 rue des Vaux-de-Cernay. Mais si vous souhaitez contacter l'Étincelle, il y a un numéro 0610 407 407 0610 407 407.
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3: Pour cette fin de journée de jeudi, le ciel est moins nuageux que dans la journée. On aura une nuit avec environ 8 degrés. Et demain matin, on se réveillera avec de belles éclaircies, 11 degrés, 13 dans la journée. Et également un temps identique à celui d'aujourd'hui.
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3: Et je vous souhaite une belle soirée à l'écoute de RVE. Merci de nous avoir choisis. Pour terminer cette journée qui fut pour bon nombre d'entre vous, contrairement à certains qui étaient encore en vacances, une journée professionnelle active. Voilà. Oh non, je ne cherche pas la bagarre, c'était juste pour plaisanter. Retour de la musique dans quelques instants et on se retrouve à 17h10 pour l'info locale.

Je vous souhaite une belle soirée à l'écoute de RVE. On va parler de Sonchamp. En l'église de Sonchamp, il y aura le concert de printemps le 29 mai à 20h30 et ça sera par la chorale Voc Arnolfia. L'entrée est gratuite avec participation au chapeau. Et puis si vous êtes une association et que vous avez une actualité, n'hésitez surtout pas. Contact@radio-rve.com.

0: Et avant de retrouver dans quelques instants la chronique People de ce jeudi, je voulais vous rappeler que les artisans d'art de la vallée de Chevreuse tiendront leur 8e édition du Salon des métiers d'art et de la création les 6 et 7 juin prochains à la Bergerie nationale de Rambouillet.
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2: On parle de Shakira qui a donné un méga concert il y a quelques jours. Elle a fait face à une marée humaine lors d'un concert gratuit sur la plage mythique de Copacabana à Rio de Janeiro. Selon la mairie, 2 millions de personnes étaient présentes. Le public a exulté quand, avec plus d'une heure de retard, la star est arrivée sur la scène monumentale de 1345 mètres carrés. Ce rendez-vous avait été inauguré en 2024 par Madonna qui avait attiré 1,6 million de spectateurs avant les 2,1 millions d'admirateurs réunis par Lady Gaga l'an dernier, selon les chiffres de la municipalité.
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Et on salue nos amis du comité départemental de sport en milieu rural pour les Yvelines, partenaire de RVE, qui organise le 30 mai prochain à Méricourt un nouveau mobile village avec des élus et des partenaires. Alors, un mobile village, ça réunit autour des dispositifs mobiles, des valeurs communes, sport, culture, accès aux droits, lien social, découverte, animation, santé mentale. Convaincu que l'aller vert réduit les inégalités entre territoires urbains et ruraux, et bien avec le mobile village, les organisateurs mettent en lumière une offre diversifiée de services accessibles à toutes et à tous. Programme à venir, le 26 juin, ce sera à Mittainville, Rambouillet Territoire, le 4 juillet à Cernay-la-Ville.

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1: Bonjour Lionel.
2: Bonjour.
1: On va parler d'un sujet qui nous préoccupe depuis le début de cette émission, de ces émissions, c'est la vie ailleurs.
2: Et oui, les astronomes, en particulier les astrobiologistes, sont en quête de vie ailleurs dans l'univers. Mais comme bien souvent, on recherche ce qu'on connaît bien. On recherche des biosignatures, mais d'organismes qui seraient plutôt similaires à ce qu'on connaît sur Terre. C'est bien sûr la seule référence que l'on a, mais de ce fait, on se donne de fortes contraintes et certains pensent qu'on passe à côté de formes de vie qui seraient différentes. En plus, certains traceurs qu'on qualifierait de biosignatures peuvent aussi être produits par des processus uniquement chimiques. Une autre approche consiste à rechercher une diversité des molécules présentes dans les atmosphères planétaires. Alors, sans préjuger du type de molécule, on attribue une note d'autant plus élevée aux molécules complexes qui nécessitent de nombreuses étapes dans leur élaboration, ce qui pourrait être le signe d'un processus de sélection. Et cette théorie qui permet de calculer un score de richesse chimique à une planète a été appliquée dans notre système solaire. Et sans conteste, l'atmosphère de la Terre présente un score bien plus élevé que celui de Vénus par exemple, car son atmosphère présente un environnement chimique bien plus diversifié. Cette nouvelle approche qui s'affranchit de préconceptions terrestres ouvre la voie à une recherche de vie bien plus

inclusive, une approche particulièrement plus adaptée aux futures missions spatiales, comme par exemple la mission Habitable Worlds Observatory de la NASA, qui pourrait de même nous fournir un score de richesse chimique, sans présumer de la nature d'une éventuelle vie présente sur des planètes similaires à la Terre.

Et n'oubliez pas, pour améliorer la convivialité et la vie de nos communes, eh bien que ce sera la fête des voisins vendredi 29 mai prochain, donc prenez l'initiative. Vous allez sur le site d'ailleurs de Fête des voisins et vous aurez plein d'idées pour organiser cela, et puis ça resserrera les liens autour de vous.

0: Et si nous parlions télévision dans quelques instants que nous réserve le petit écran, vous allez tout savoir avec la présélection RVO. À 18h, on retrouvera bien évidemment le point sur l'actualité nationale et internationale. Je vous présenterai le flash local.
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2: Alors, en ce jour férié, ce soir sur TF1, après avoir eu la 7e compagnie, après on a retrouvé la 7e compagnie, la 7e compagnie au clair de lune. Sur France 2, Roland Garros entre les lignes, c'est votre documentaire sur les coulisses, sur tout ce qui se passe, les anecdotes, les témoignages, c'est ce soir sur France 2. France 3, retrouvez votre série Cassandre, canal de Madison. Sur M6, c'est la grande finale des traîtres. Oui, toute la saison, on l'a vu le samedi soir, et là c'est ce soir sur M6. Allez, sur W9, il y a que la vérité qui compte. TMC s'intéresse à l'année 2007, avec tout ce qui a pu s'y passer grâce à Canap 2007. Et enfin, sur TFX, Percy Jackson, la mère des monstres. Voilà, je vous laisse faire votre choix. Et par avance, une excellente soirée devant votre télévision ou évidemment à l'écoute d'Oxygène.
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0: êtes sur RVE, très bon début de soirée, il est 18h.
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2: Bonjour à tous. L'ensemble des cas contact français liés à des passagers du navire MV Ondus ou à un vol impliquant une personne infectée par l'hantavirus ont été testés négatifs, a indiqué la ministre de la Santé. Tous étaient asymptomatiques et restent néanmoins en isolement renforcé par précaution sanitaire. L'ARS Nouvelle-Aquitaine et le préfet de la Gironde ont confirmé, eux, qu'un épisode de gastro-entérite virale causé par le norovirus a touché 80 personnes à bord d'un navire de croisière à Bordeaux. Aucun cas grave n'est signalé. Les malades restent isolés tandis que les passagers asymptomatiques peuvent désormais débarquer. Et puis l'Iran a commencé à autoriser certains navires chinois à traverser le détroit d'Ormuz après un accord avec Pékin sur les protocoles de gestion du passage maritime. Retour en France, un mot de politique. Le Conseil national de Renaissance a désigné mardi soir l'ancien Premier ministre Gabriel Attal comme candidat du parti pour la présidentielle de 2027 en attendant la validation des militants. Mais sa dynamique reste limitée dans les sondages où il est concurrencé par Édouard Philippe et Bruno Retailleau. On continue avec un appel à témoins qui a été lancé suite à la disparition d'une fillette de 10 ans le 9 mai dernier à Ivry-sur-Seine, où elle a été vue pour la dernière fois près d'un Lidl vers 18h40. La brigade de protection des mineurs est saisie de l'enquête. La France connaît une météo très dégradée aujourd'hui avec des températures 5 à 8 degrés sous les normales de saison, faisant ainsi de ce jour de l'Ascension le plus froid depuis 2010. On poursuit avec des études qui suggèrent que certains herbicides et pesticides pourraient jouer un rôle dans le développement de plusieurs cancers. Une recherche publiée dans Nature Médecine observe notamment la présence plus fréquente de traces de picloram dans les tumeurs des patients jeunes atteints de cancer. Et enfin, le Paris Saint-Germain a décroché la 14e couronne nationale de son histoire en football hier soir après sa victoire 2-0 sur la pelouse de Lens. C'était lors d'un match en retard de la 29e journée de championnat de Ligue.
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3: Dans ce flash d'actualité locale, on va tout d'abord parler du parc naturel régional de la Haute-Vallée de Chevreuse qui organise une collecte de photographies prises dans les communes du parc entre 1950 et 2000. L'objectif est de développer l'observatoire photographique des paysages au travers de photos professionnelles, de familles ou d'amateurs. Si vous êtes intéressé, si vous pouvez communiquer des photos qui sont facilement localisables, eh bien contactez Marion Doubre auprès du parc naturel à mdoubre@parc-naturel-chevreuse.fr. C'est la 20e édition du concours Maison Économe dans les Yvelines. Ce concours révèle tous les ans des projets de rénovation et de construction de maisons yvelinoises. Depuis le début de l'opération, ce sont 302 propriétaires de maisons dans les Yvelines qui ont participé au concours depuis la première édition et 74 d'entre eux ont été récompensés pour leur réalisation. Un jury professionnel mobilisé chaque année se caractérise par la complémentarité, la diversité et la multiplication de ses membres. Avec de nouveaux arrivés encore cette année, le jury est composé pour cette 20e édition de 15 représentants de 15 organismes impliqués sur le territoire yvelinois, dont des collectivités locales et territoriales comme la communauté d'agglomération Rambouillet Territoire. Vous avez jusqu'au 7 juin pour vous inscrire. Plus d'informations auprès de la conseillère énergie de Rambouillet Territoire à conseil.energie@rt78.fr ou au 01 83 75 06 05 01 83 75 06 05. Le département des Yvelines et son agence autonomie, qui est une agence interdépartementale Yvelines et Hauts-de-Seine, relance l'opération Yes Plus. Il s'agit de liens intergénérationnels, les étudiants s'adressant aux seniors et réciproquement au travers de visites à domicile, d'échanges et de moments de convivialité. Si vous êtes intéressé, si vous voulez vous inscrire, le site à consulter est oyesplus.fr. L'Étincelle, qui a un bureau mobile, œuvre pour l'accueil des femmes victimes de violences et a pris la route de notre département pour ce mois de mai. Il sera en particulier à Maurepas le 19 mai de 10h à midi au rond-point Jean Moulin et à Haut-Fargy le 28 mai de 10h à midi, 27 rue des Vaux-de-Cernay. Mais si vous souhaitez contacter l'Étincelle, il y a un numéro 0610 407 407 0610 407 407.
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3: Pour cette fin de journée de jeudi, le ciel est moins nuageux que dans la journée. On aura une nuit avec environ 8 degrés. Et demain matin, on se réveillera avec de belles éclaircies, 11 degrés, 13 dans la journée. Et également un temps identique à celui d'aujourd'hui.
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3: Belle soirée à vous et merci d'avoir choisi Hervé pour terminer votre soirée. 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
1: Et nous retrouvons sur l'antenne de RVE Jordan de l'usine à chapeau. Bonjour Jordan.
2: Bonjour Jean-Marc, bonjour à tous les auditeurs de RVE.
1: Vous allez nous parler aujourd'hui de cette initiative Portes ouvertes des activités de loisirs. Ça se déroule à l'usine à chapeau du 18 au 23 mai. On va y observer quoi, y découvrir quoi et choisir quoi?
2: Alors, on va observer, découvrir et choisir parmi le panel de 50 activités qu'on propose à l'année. Ces 50 activités sont réparties en 8 secteurs, le secteur art, le secteur artisanat, le secteur danse, le secteur glisse, le secteur théâtre, le secteur musique, le secteur sport et bien-être et le secteur découverte nature.
1: Vous couvrez un large spectre d'activités, effectivement, comme d'habitude.
2: Absolument, il y en a vraiment pour tous les âges puisque nos adhérents vont de 6 mois, donc vraiment les tout petits, jusqu'à 99 ans. Il y a à peu près 50 activités, je peux vous en citer quelques-unes.
1: Bien sûr.
2: Les arts, on va retrouver le dessin, le modèle vivant, la sculpture, les arts plastiques, le cinéma d'animation, la photo, la linogravure. En artisanat, là, on a plutôt de l'encadrement, de la reliure, poterie, peinture sur porcelaine, émaux et couture. En danse, on couvre toutes sortes d'esthétiques, de la modern jazz au street jazz, de la danse africaine, du break dance, du hip-hop, de la danse orientale, de la danse cabaret. En glisse, pour nos amis sur roulette, on a plutôt du skate, de la trottinette et du roller. En théâtre, le triptyque, expression théâtrale, improvisation théâtrale, des ateliers d'éloquence et des ateliers d'écriture. Sur la musique, le choix est vaste puisque nous avons des fanfares, du piano, de la basse, de la guitare électrique, de la guitare acoustique,
1: de la batterie,
2: de l'harmonique, de la batterie, absolument,
1: ouais.
2: De l'harmonica, de la musique assistée par ordinateur, du chant, de la comédie musicale, de la trompette, de l'éveil musical. Sur le sport et bien-être, là aussi, on a pas mal de choses puisqu'on a du yoga, du tabata, du body zen, du stretching postural, de l'éveil musculaire, du pilates, du cardio training. Et enfin, sur la découverte nature, comme son nom l'indique, c'est vraiment une sensibilisation à la faune et à la flore locale, une initiation à la permaculture et un jardin partagé qu'on a depuis cette année derrière l'usine à chapeau.
1: Bon, alors, comment ça se passe? En fait, on vient, on participe à cette journée portes ouvertes, on assiste à des activités, puis après, si on a envie de s'inscrire, on fait comment?
2: Alors, si on a envie de s'inscrire, les inscriptions, comme chaque année, se déroulent principalement, enfin, débutent au mois de juin, après, elles s'étalent jusqu'au mois de septembre. Pour ceux qui sont déjà adhérents, on peut se réinscrire du 9 juin au 21 juin sur rendez-vous. Donc, il faut prendre rendez-vous sur le site de l'usine à chapeau. Et pour les nouveaux adhérents, ceux qui souhaitent participer à une nouvelle activité, c'est rendez-vous le 27 juin. Alors, les ouvertures, c'est pareil, c'est sur rendez-vous. Donc, il faut prendre rendez-vous à partir du 1er juin sur le site internet. Mais les inscriptions commencent à partir du 27 juin.
1: Bon, j'imagine que selon les activités, le nombre de places est limité. Donc, il faut pas trop tarder.
2: Absolument. C'est pour ça que la semaine porte ouverte permet d'ores et déjà à ceux qui le souhaitent de découvrir les activités et de voir si l'activité correspond à leurs attentes. Mais effectivement, à partir du 1er juin, il ne faut pas trop tarder parce que les places, en général, partent très vite.
1: On va rappeler quand même l'adresse et les coordonnées de l'usine à chapeau.
2: Bien sûr, absolument. Alors nous, on est situé au 32 rue Gambetta, 7820 Rambouillet. Et le site internet, c'est tout simplement www.usineachapeau.fr.
1: Jordan, merci. Puis on vous souhaite plein de nouveaux membres à l'usine et plein de nouvelles activités. Il y a des activités, tiens, à ce propos, qui ne sont pas encore sur le site et auxquelles vous réfléchissez?
2: Très bonne question, Jean-Marc. Oui, tout à fait. Je peux vous faire part des quelques nouveautés qu'on aura à la rentrée. On aura des cours d'aquarelle. On va proposer de nouveaux créneaux de dessin BD puisque c'était une activité très demandée. On aura du roller qui manquait un petit peu justement sur le secteur glisse. On aura du qigong pour le secteur sport et bien-être. Et puis, je crois que c'est à peu près tout. En tout cas, pour l'instant, c'est les seules pistes que je peux vous confirmer d'ores et déjà.
1: Ah bah, c'est déjà pas mal. Merci Jordan et puis on se dit à bientôt pour de nouvelles aventures de loisirs, de sport, de musique, etc., etc. Notamment pour la fête de la musique qui va arriver à grands pas.
2: Absolument, le 20 juin. Rendez-vous à Rambouillet.
1: Merci beaucoup, à bientôt.
2: Merci beaucoup Jean-Marc. Bonne journée à tous.
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0: Belle soirée à vous, 18h22. On va parler d'Épernon et on va parler de cette initiative qui aura lieu le 26 juin prochain de 9h à 13h au complexe sportif du Closelet, toujours à Épernon, avec Action Emploi, football, et ça sera le coup d'emploi, coup d'envoi, c'est le cas de le dire, pour l'emploi. Rencontre entreprise, candidat et partenaire. Vous pouvez vous inscrire au 02 37 83 71 72, 02 37 83 71 72.
1: Record du monde ! Ah bah, italien, forcément, il est question de tiramisu. Deux jours de travail et un nouveau record. Plus de 100 pâtissiers italiens ont battu le record du monde Guinness du plus long tiramisu à Londres. C'était dimanche 26 avril. Ils ont produit un dessert mesurant 440,58 mètres. Au total, 19 000 œufs, 400 kilos de sucre, 128 000 biscuits ont été nécessaires à la confection de ce gâteau dont le montage a pris environ 5 heures. Pour valider le record, le juge Marco Frigatti a expliqué avoir été attentif notamment à une chose. Le gâteau doit être d'une seule pièce. La jonction est donc très importante et nous nous sommes assurés que le mascarpone, les biscuits et la crème recouvrent parfaitement les jonctions pour donner l'apparence d'un seul gâteau. Après tout, nous sommes membres du Guinness World Records, nous sommes les rois du détail et nous aimons être très précis sur les règles, a-t-il ajouté. Le précédent record, daté de 2019 avec un tiramisu de 273,5 mètres cuisiné à Milan, selon Courrier International. Le défi est donc largement relevé.
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1: Dans ce journal de la communauté d'agglomération Rambouillet Territoire, parlons de l'eau potable, puisque Rambouillet Territoire a en charge la gestion de l'eau potable. Cette compétence est déléguée à 4 syndicats pour 33 communes et est gérée en régie pour les 3 autres communes. Une eau potable est une eau qui ne doit pas porter atteinte à la santé de celui qui la consomme. Elle doit respecter des limites et des références de qualité au robinet du consommateur. Avant d'être distribuée dans les foyers, il existe 3 étapes, le prélèvement, la production et la distribution. Après usage, cette eau rejoint le milieu naturel après un assainissement dit collectif ou non collectif. Les missions du service de l'eau potable prévoient des prélèvements de l'eau dans son milieu naturel par pompage, le traitement de l'eau prélevée, l'acheminement de cette eau potable par des réseaux souterrains vers des réservoirs de stockage ou des châteaux d'eau et distribution de l'eau potable vers le réseau de défense incendie qui relève de la gestion communale. Et puis il y a aussi la distribution de l'eau potable pour les habitations, industries et activités tertiaires. Plus d'informations sur cette compétence de la communauté d'agglomération Rambouillet Territoire sur le site rt78.fr.
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Vous savez que les courses hippiques, les courses au trot ont repris à l'hippodrome de Rambouillet, l'hippodrome de la Villeneuve, grâce à l'équipe de bénévoles passionnés sur place qui permettent l'animation. Il y aura le prix de Bonnel à l'hippodrome, ça sera le 7 juin à partir de 13h30 avec toujours les tombolas et les animations.

0: vous êtes sur RVE, on va découvrir tout de suite la sélection télé pour votre soirée de ce jeudi 14 mai. Et puis tout de suite après, on prendra en musique à 19h. Vous aurez la nouvelle édition du Journal National et puis je vous présenterai l'actualité locale. Merci d'avoir choisi RVE, c'est Jean-Marc avec vous jusqu'à 20h.
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2: Alors, en ce jour férié, ce soir sur TF1, après avoir eu la 7e compagnie, après on a retrouvé la 7e compagnie, la 7e compagnie au clair de lune. Sur France 2, Roland Garros entre les lignes, c'est votre documentaire sur les coulisses, sur tout ce qui se passe, les anecdotes, les témoignages, c'est ce soir sur France 2. France 3, retrouvez votre série Cassandre, canal The Madison. Sur M6, c'est la grande finale des traîtres. Oui, toute la saison, on l'a vu le samedi soir, et là c'est ce soir sur M6. Allez, sur W9, il n'y a que la vérité qui compte. TMC s'intéresse à l'année 2007 avec tout ce qui a pu s'y passer grâce à Canap 2007. Et enfin sur TFX, Percy Jackson, la mère des monstres. Voilà, je vous laisse faire votre choix et par avance, une excellente soirée devant votre télévision ou évidemment à l'écoute d'Oxygène.
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2: Bonsoir à tous. Donald Trump a affirmé lors de sa visite en Chine que Xi Jinping s'était dit prêt à aider les États-Unis à rouvrir le détroit d'Ormuz. Le président américain a également assuré que le dirigeant chinois lui avait garanti que la Chine n'enverrait pas d'équipement militaire à l'Iran. Après la fusillade mortelle survenue le 11 mai dans le quartier des Moulins à Nice, les quatre suspects dont le tireur présumé ont été interpellés et placés en garde à vue. Deux personnes avaient été tuées et plusieurs autres blessées lors de cette attaque. Le directeur général de l'OMS a annoncé que le travail à Tenerife est terminé après la prise en charge des passagers du MV Ondus. Il a adressé ses remerciements aux habitants de l'île pour leur soutien et leur mobilisation durant l'opération sanitaire. On poursuit avec un homme et une femme qui ont perdu la vie au Conquet dans le Finistère aujourd'hui pendant une séance de longe-côte sur la plage des Blancs Sablons. Deux autres participantes ont été transportées en urgence absolue et trois personnes en urgence relative. Le groupe aurait été pris au piège par une mer agitée et une forte houle. Dans le même thème, 5 vacanciers italiens ont trouvé la mort aujourd'hui lors d'une sortie de plongée aux Maldives. Leur disparition avait été signalée plus tôt dans la journée avant que les secours locaux ne découvrent leur corps après des opérations de recherche menées sur place. Le chanteur Patrick Bruel fait désormais l'objet de 4 plaintes pour violences sexuelles en France. De nouvelles procédures pour agressions sexuelles et tentatives de viol ont été déposées à Nanterre pour des faits présumés datant de 2010 et 2019. Et puis l'ARS Nouvelle-Aquitaine et la préfecture de Gironde ont annoncé qu'une épidémie de gastro-entérite virale liée au norovirus avait contaminé 80 personnes à bord d'un paquebot de croisière à Bordeaux. Cependant, aucun patient n'est dans un état grave. Et enfin, côté sport, en cyclisme, sur le Giro, Davide Ballerini s'est imposé après avoir profité d'une chute dans les derniers mètres de la 6e étape. Il devance Jasper Stuyven et le français Paul Magnier. Voilà pour l'essentiel de l'actualité. Je vous souhaite une excellente soirée à toutes et à tous. À notre écoute.
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3: Dans ce flash d'actualité locale, on va tout d'abord parler du parc naturel régional de la Haute-Vallée de Chevreuse qui organise une collecte de photographies prises dans les communes du parc entre 1950 et 2000. L'objectif est de développer l'observatoire photographique des paysages au travers de photos professionnelles, de familles ou d'amateurs. Si vous êtes intéressé, si vous pouvez communiquer des photos qui sont facilement localisables, eh bien contactez Marion Doubre auprès du parc naturel à mdoubre@parc-naturel-chevreuse.fr. C'est la 20e édition du concours Maison économe dans les Yvelines. Ce concours révèle tous les ans des projets de rénovation et de construction de maisons yvelinoises. Depuis le début de l'opération, ce sont 302 propriétaires de maisons dans les Yvelines qui ont participé au concours depuis la première édition et 74 d'entre eux ont été récompensés pour leur réalisation. Un jury professionnel mobilisé chaque année se caractérise par la complémentarité, la diversité et la multiplication de ses membres. Avec de nouveaux arrivés encore cette année, le jury est composé pour cette 20e édition de 15 représentants de 15 organismes impliqués sur le territoire Vilinois, dont des collectivités locales et territoriales comme la communauté d'agglomération Rambouillet Territoire. Vous avez jusqu'au 7 juin pour vous inscrire. Plus d'informations auprès de la conseillère énergie de Rambouillet Territoire à conseil.energie@rt78.fr ou au 01 83 75 06 05 01 83 75 06 05. Le département des Yvelines et son agence autonomie, qui est une agence interdépartementale Yvelines et Hauts-de-Seine, relance l'opération Yes Plus. Il s'agit de liens intergénérationnels, les étudiants s'adressant aux seniors et réciproquement au travers de visites à domicile, d'échanges et de moments de convivialité. Si vous êtes intéressé, si vous voulez vous inscrire, le site à consulter est oyesplus.fr. L'Étincelle, qui a un bureau mobile, œuvre pour l'accueil des femmes victimes de violences et a pris la route de notre département pour ce mois de mai. Il sera en particulier à Maurepas le 19 mai de 10h à midi au rond-point Jean Moulin et à Haut-Fargy le 28 mai de 10h à midi, 27 rue des Vaux-de-Cernay. Mais si vous souhaitez contacter l'Étincelle, il y a un numéro 0610 407 407 0610 407 407.
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3: Pour cette fin de journée de jeudi, le ciel est moins nuageux que dans la journée. On aura une nuit avec environ 8 degrés. Et demain matin, on se réveillera avec de belles éclaircies, 11 degrés, 13 dans la journée. Et également un temps identique à celui d'aujourd'hui.
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3: Dernier rendez-vous avec l'actualité, ça sera l'actualité nationale tout à l'heure à 20h. En ce qui concerne l'actualité locale, elle reviendra demain matin à partir de 6h. Pour l'instant, musique, Brigitte à Bouge, que veux-tu? Et puis Shakira avec son dernier titre, Zoho.

On salue nos auditeurs de Dourdan qui écoutent RVE régulièrement et qu'ils sachent que les 23 et 24 mai prochains, à la salle des fêtes de la Gaudrée rue d'Orsonville, à l'initiative du Lions Club de Dourdan, il y aura de 10h à 18h pour une entrée modique à 5€. Eh bien, la 39e bourse de Dourdan, bourse des minéraux avec fossiles, pierres fines, taillées et gemmes.

0: R237, le parc naturel régional de la Haute-Vallée de Chevreuse vous propose les vendredis 29, samedi 30 et dimanche 31 mai prochain à la Fondation de Coubertin à Saint-Rémy-des-Chevreuses les rencontres du patrimoine métier d'antan en Vallée de Chevreuse. Entrée gratuite, mais il faut s'inscrire obligatoirement sur le site du parc naturel régional de la Haute-Vallée de Chevreuse. C'est parc-naturel-chevreuse.fr. Voilà, de belles initiatives en perspective. Après la pause, retour de la musique avec The Weeknd et les sorties ciné dans notre région.
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2: Et on commence avec ce film présenté hors compétition au Festival de Cannes en ouverture, La Vénus électrique. On retrouve au casting.
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2: Et on commence avec ce film présenté hors compétition au Festival de Cannes en ouverture, La Vénus électrique. On retrouve au casting notamment Anaïs de

0: commandée par Armand. Elle enchaîne les fausses séances. Peu à peu, Antoine retrouve l'inspiration, mais pour Suzanne, les choses se compliquent alors qu'elle tombe doucement amoureuse de l'homme qu'elle manipule. La Vénus électrique est à voir cette semaine au cinéma. Là aussi, le film a été présenté à Cannes. Il s'appelle L'Abandon. Tout le monde connaît le nom de Samuel Paty, mais peu de gens connaissent réellement l'histoire. Le 16 octobre 2020, Samuel Paty, professeur d'histoire-géographie, est assassiné à la sortie de son collège, à la lumière des enquêtes et des procès. Ce film revient sur ses 11 derniers jours et l'engrenage qui a conduit à sa mort tragique. La sortie de L'Abandon cette semaine au cinéma. Et puis Cannes est décidément à l'honneur avec la sortie d'Histoire parallèle, film d'Ashgar Farhadi avec Isabelle Huppert, Virginie Efira, Pierre Niney, un film présenté en compétition au Festival de Cannes, en quête d'inspiration pour son nouveau roman. Sylvie espionne ses voisins d'en face. Quand elle engage le jeune Adam pour l'aider dans son quotidien, elle ignore que celui-ci va bouleverser sa vie et son travail jusqu'à ce que la fiction qu'elle avait imaginée dépasse leur réalité à tous. Ça s'appelle Histoire parallèle et c'est à voir cette semaine au cinéma. Voilà, je vous laisse faire votre choix et par avance de belles sorties ciné à tous.
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0: Le journal du département des Yvelines.
1: Dans ce journal du département des Yvelines, nous allons parler à la fois du département et de son agence Autonomie. Le département met ainsi en place un dispositif appelé Yes Plus, Yvelines étudiants seniors, avec pour thème quand les générations se rencontrent. Il s'adresse aux jeunes à partir de 16 ans et aux seniors de 60 ans et plus. Il s'agit de visites à domicile, d'échanges, de moments de convivialité. Ainsi, Yes Plus met en relation des jeunes engagés et des seniors qui ont envie de partager. Vous souhaitez avoir plus d'informations, vous inscrire à ce dispositif ou en bénéficier? Eh bien, voici une adresse mail toute simple, www.oyesplus.fr. Je répète, www.oyesplus.fr. Plus d'informations également sur le site du département des Yvelines, yvelines.fr.

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Ah, ça va vous rappeler plein de grands souvenirs, tous les passionnés, ceux qui étaient présents, comme moi d'ailleurs, au moment de l'émergence des radios dites libres et des premières radios musicales. Voilà, propaganda qui servait pour certaines radios de carillon. Voilà, tout simplement. Allez, la musique revient avec Joe, Hand of Beginning.

0: Hervé, on va se quitter, mais pour mieux se retrouver demain matin à partir de 6h pour le premier flash local que j'aurai le plaisir, l'honneur, l'avantage, et j'arrête là les superlatifs, de vous présenter. Et puis demain soir à 17h, bien évidemment, pour les soirées de Hervé. Pour l'instant, votre sélection télé, 20h, dernière édition du journal.
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2: Alors, en ce jour férié, bah ce soir sur TF1, après avoir eu la 7e compagnie, après on a retrouvé la 7e compagnie, et bien retrouvé la 7e compagnie au clair de lune. Sur France 2, Roland Garros entre les lignes, c'est votre documentaire hein, sur les coulisses, sur tout ce qui se passe, les anecdotes, les témoignages, c'est ce soir sur France 2. France 3, retrouvez votre série Cassandre, canal de Madison. Sur M6, c'est la grande finale des traîtres. Oui, toute la saison, on l'a vu le samedi soir, et ben là c'est ce soir sur M6 hein. Allez, sur W9, il y a que la vérité qui compte. TMC s'intéresse à l'année 2007 hein, avec tout ce qui a pu s'y passer grâce à Canap 2007. Et enfin sur TFX, Percy Jackson, la mère des monstres. Voilà, je vous laisse faire votre choix et par avance une excellente soirée devant votre télévision ou évidemment à l'écoute d'Oxygène.
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2: Bonsoir à tous. Donald Trump a affirmé lors de sa visite en Chine que Xi Jinping s'était dit prêt à aider les États-Unis à rouvrir le détroit d'Ormuz. Le président américain a également assuré que le dirigeant chinois lui avait garanti que la Chine n'enverrait pas d'équipement militaire à l'Iran. Après la fusillade mortelle survenue le 11 mai dans le quartier des Moulins à Nice, les quatre suspects dont le tireur présumé ont été interpellés et placés en garde à vue. Deux personnes avaient été tuées et plusieurs autres blessées lors de cette attaque. Le directeur général de l'OMS a annoncé que le travail à Tenerife est terminé après la prise en charge des passagers du MV Ondus. Il a adressé ses remerciements aux habitants de l'île pour leur soutien et leur mobilisation durant l'opération sanitaire. On poursuit avec un homme et une femme qui ont perdu la vie au Conquet dans le Finistère aujourd'hui pendant une séance de longe côte sur la plage des Blancs Sablons. Deux autres participantes ont été transportées en urgence absolue et trois personnes en urgence relative. Le groupe aurait été pris au piège par une mer agitée et une forte houle. Dans le même thème, 5 vacanciers italiens ont trouvé la mort aujourd'hui lors d'une sortie de plongée aux Maldives. Leur disparition avait été signalée plus tôt dans la journée avant que les secours locaux ne découvrent leur corps après des opérations de recherche menées sur place. Le chanteur Patrick Bruel fait désormais l'objet de 4 plaintes pour violences sexuelles en France. De nouvelles procédures pour agressions sexuelles et tentatives de viol ont été déposées à Nanterre pour des faits présumés datant de 2010 et 2019. Et puis l'ARS Nouvelle-Aquitaine et la préfecture de Gironde ont annoncé qu'une épidémie de gastro-entérite virale liée au norovirus avait contaminé 80 personnes à bord d'un paquebot de croisière à Bordeaux. Cependant, aucun patient n'est dans un état grave. Et enfin, côté sport en cyclisme, sur le Giro, Davide Ballerini s'est imposé après avoir profité d'une chute dans les derniers mètres de la 6e étape. Il devance Jasper Stuyven et le Français Paul Magnier. Voilà pour l'essentiel de l'actualité. Je vous souhaite une excellente soirée à toutes et à tous. À notre écoute.

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1: Salut et bienvenue dans Novorama. Salut Clément.
2: Salut Antoine.
1: Voilà, ça y est, on a donc fêté nos 20 ans. On repart donc avec encore une salve de nouveautés dans notre émission cette semaine. Clément, tu nous as ramené 4 albums.
2: Et bien cette semaine, un casting exclusivement féminin avec les nouveaux albums de Miss Grit, de Rachel Lime, de Alice Costello et de Carla Dal Forno.
1: Très bien, puis en deuxième partie d'émission, je vous présenterai des découvertes. Mais on commence tout de suite par Miss Grit.

0: Miss Grit dans Novorama avec un extrait de l'album qui s'appelle Under My Umbrella, Clément.
1: Et oui, avec son précédent album Follow the Cyborg, Margaret Son, la new-yorkaise qui se cache sous le nom de Miss Grit, se tournait plutôt vers l'avenir. Sorti au début de l'année 2023, son premier opus que je vous avais présenté ici méditait sur l'intelligence artificielle ainsi que sur le féminisme et l'épuisement lié aux réseaux sociaux, à une époque pourtant si proche où ces thèmes relevaient encore davantage de l'anticipation que de la réalité quotidienne. Cette fois, le regard de Miss Grit se fait plus intérieur avec son nouvel album Under My Umbrella. L'artiste délaisse peut-être la figure de l'androïde, mais son isolement et sa vulnérabilité y gagnent une puissance inédite. L'expérience de la scène lors de la tournée précédente a transformé sa musique. L'on retrouve cette même décharge d'adrénaline sur le morceau qui ouvre l'album Tourist Mind, qu'on vient d'écouter. Ce titre marie son goût pour les arrangements de cordes cinématographiques à des rythmes effrénés et des synthétiseurs qui déchirent la brume tels des glow sticks. L'intensité et les enjeux semblent tout aussi élevés sur les morceaux aux accents sombres de Stranger et Mind Disaster, véritable déflagration sonore construite sur une dissonance cognitive. C'est si étrange quand je ne crois pas ce que je dis, entonne l'artiste sur des percussions impactantes qui accentuent son angoisse existentielle.
0: Oui, et puis de telles confidences peuvent paraître plus intimes que les tableaux d'une machine accédant à la conscience de son précédent album, Clément.
1: Oui, mais la manière dont Margaret Son les exprime reste énigmatique. Sa désorientation totale devient communicative sur Where is My Head, un moment fort du disque, doucement inquiétant, où d'infimes variations dans les paroles offrent des indices révélateurs sur les rapports de force au sein d'une relation. Et l'ambivalence domine sur You Will Change, où l'interprète vacille entre espoir et doute. Alors bien que les émotions traversant l'album Under My Umbrella soient troubles, sa filiation musicale est évidente sur des titres comme Won't Count On You, balade murmurée qui se mue en hymne nocturne. Miss Grit rend des hommages sombres et imposants aux versants les plus obscurs de la musique électronique des années 90 et 2000. On pense inévitablement à Massive Attack, Radiohead ou à la Björk de l'époque homogénique. Par moments, l'album se montre presque trop uniforme dans ses motifs mélodiques et ses arrangements. Waste Me, par exemple, le titre de clôture, porté par le piano et relativement plus lumineux, rappelle d'ailleurs opportunément l'étendue de sa palette. Si le traitement sonore de la voix renforce le sentiment d'aliénation, il peut aussi parfois créer une distance avec l'auditeur. Pourtant, des écoutes répétées révèlent un univers aussi stimulant intellectuellement que celui de son prédécesseur. En affrontant ou en dissimulant ses peines de cœur, Miss Grit parvient à marier l'ambition conceptuelle et l'immédiateté mélodique de façon fascinante, comme vous l'entendrez sur ce deuxième extrait, Won't Count On You, de Miss Grit.

0: C'était Rachel Lime dans Novorama. Clément, tu l'as écouté, ce nouvel album qui s'appelle Stories.
1: Et oui, l'évasion est un mécanisme capricieux qu'il faut réussir à maîtriser. Bien utilisée, elle offre une retraite méditative hors du tourbillon du quotidien, mais lorsqu'elle nous submerge, le risque, c'est qu'elle nous coupe du réel. Pour Rachel Lime, à la fois auteure, compositrice, interprète et productrice, le temps semble suspendu. Son premier album Hey You, paru il y a 5 ans, arrivait à un nuage venu d'une autre dimension, déployant une atmosphère éthérée où des voix nostalgiques naviguaient entre textures ambiantes et morceaux dance plus rythmés. Et si la musique de Rachel Lime a toujours flirté avec le fantastique, elle s'immerge comme jamais dans son propre imaginaire avec Stories, son second album tant attendu.
0: Ouais, puis à travers de ses 8 titres, bien son art pop imaginative se fait plus audacieuse, Clément.
1: Oui, libérée de la pression de devoir définir une identité sonore, elle se concentre désormais sur l'épanouissement d'une singularité qui restait latente dans ses précédentes sorties. Pourtant, nul artiste n'échappe totalement à l'angoisse du second album. Mais tout au long de Stories, Rachel Lime semble viser un point de convergence pour finalement atterrir sur une planète entièrement nouvelle, un monde qu'elle bâtit seule, loin de toute attente. Stories marque une rupture nette avec le dépouillement de ses premiers travaux, la production gagne en densité, permettant à l'artiste de prendre des risques assumés pour dépeindre avec précision les univers vibrants qui l'habitent. On a l'impression que les visions de l'artiste entrent enfin en collision avec la réalité, son talent technique rejoint désormais ses ambitions les plus hautes, et le résultat est une écoute envoûtante, où des portraits fantastiques de mondes extraterrestres s'allient à des paysages sonores où pousseraient des plantes inconnues. En brouillant la frontière entre vulnérabilité et fiction, l'album Stories parvient à un équilibre délicat et captivant.
0: Ouais, ici Rachel Lime conserve l'originalité vocale instaurée précédemment, eh bien c'est dans la production et l'écriture qui se cristallise en tout cas son évolution artistique, hein, Clément.
1: Eh bien oui, un titre comme Jangdan, l'un des moments les plus marquants de l'album, illustre magnifiquement ce mariage entre expérimentation et familiarité. Sa voix tourbillonne autour de percussions palpables, comme si nous ouvrions les yeux sur le monde merveilleux que l'artiste a peint pour nous. Cette maîtrise se retrouve également dans l'introduction envoûtante Wild Raspberries ou dans les grooves agiles de N.E.O. Avec seulement 8 morceaux, le moindre faux pas pourrait compromettre l'expérience globale, ajoutant une pression supplémentaire. Pourtant, Rachel Lime semble s'en affranchir, laissant cohabiter avec naturel des titres plus accessibles et dance pop comme Hell I Did, et des prises de risques plus fragiles, presque cristallines, comme sur Water Lily Bloom. Alors plus qu'un concept album, Stories est une collection de microcosmes d'art pop électronique. L'artiste y expose sa maturité tout en enveloppant ses émotions brutes dans des récits semblables à des contes de fées. Ce second opus marque une étape passionnante pour une jeune artiste qui s'affirme et gagne en audace. Et ces 8 titres semblent être le début de quelque chose de vraiment hors du commun. Rachel Lime évite avec succès l'écueil du second album grâce à des risques calculés et contagieux, nous rapprochant un peu plus de son univers secret. Comme vous l'entendrez sur ce deuxième extrait du nouvel album de Rachel Lime, c'est Hell I Did tout de suite dans Novorama.

0: Alice Costello et non Novorama avec un extrait de l'album qui s'appelle Move On With The Year, Clément.
1: Et oui, que l'auteur, compositrice, interprète londonienne Alice Costello, arrière-petite-fille de Sigmund Freud, sonde son inconscient pour exhumer les souvenirs d'un père avec qui elle a rompu les liens, eh bien cela pourrait passer pour une blague de mauvais goût, il n'en est rien. Son premier album Move On With The Year est au contraire le portrait courageux d'une enfant dont le père lutte contre l'addiction. Et c'est un disque de pop indépendante traitant d'un sujet rarement abordé, et encore moins exprimé avec une telle finesse et un tel stoïcisme. Pourtant, malgré la gravité des thèmes, l'écoute procure une sensation de légèreté aérienne. Le spectre de l'album est bien sûr ce père absent qui hante les chansons, un vagabond rôdant dans la nuit, selon les mots de la chanteuse. En réalisant qu'il a lui aussi été victime des erreurs de ses propres parents, Alice Costello ne se montre pas rancunière, mais plutôt compatissante. C'est cette extrême sensibilité dans l'écriture alliée au refus de masquer les vérités crues qui fait de ce disque une œuvre poignante. De plus, elle ne tombe jamais dans l'écueil de la mièvrerie, même lorsque le propos est direct et vous frappe avec la force de souvenirs involontaires. L'album se déploie comme une série d'images oniriques portées par des mélodies pop souples et élégantes. Se focaliser uniquement sur les textes reviendrait à ignorer ce qui rend ce disque si spécial, une pop sophistiquée et parfaitement exécutée, servie par une production analogique chaleureuse.
0: Ouais, et puis après la séparation de son duo shoegaze Big Deal en 2016, eh bien Alice Costello a sorti 2 EP avant de collaborer avec Mac Lindsay. C'est la moitié du projet Lump.
1: Oui, et avant Lump, il est surtout connu pour être le cofondateur du groupe d'électro-folk Tung, et son excellente production met ici en valeur les bois acoustiques, les synthétiseurs, le Moog, le Mellotron, ainsi que des percussions et guitares acoustiques texturées. L'ouverture Anywhere Else, baignée de synthétiseurs, débute si lentement qu'on semble entendre les pensées de la chanteuse remonter le temps vers une innocence perdue. À la fin, le rêve s'évapore, laissant place à la tristesse et l'indignation. Et lorsqu'elle reçoit un appel de l'hôpital concernant son père, son cri évoque celui de Munch, une plainte existentielle voyageant de l'âge adulte à l'enfance. How Can I, qu'on vient d'écouter, enchaîne sur le thème de sa naissance, marqué par l'absence paternelle, sur un rythme de caisse claire motorique et un synthétiseur palpitant. Écrit en 2024, l'opus est imprégné d'arrangements solennels évoquant diverses influences. Le rock alternatif des années 90, à l'image du titre onirique Too Late Now. Le soft rock des années 70, ou encore diverses influences. Le rock alternatif des années 90, à l'image du titre onirique Too Late Now. Le soft rock des années 70, ou encore la pop orchestrale.

pour sombrer dans l'autocomplaisance, le sommet de l'album Of Course I Know sonne comme une balade spectrale ornée d'un solo de flûte à bec. If I Could Reach You est le titre le plus accrocheur, avec un morceau entêtant qui invite autant à la danse qu'aux larmes. Enfin, le morceau Darkwave, Is There Something Goodbye, ne propose pas une conclusion optimiste, mais un adieu résolu. L'album Move On With The Year est donc une œuvre d'art pop raffinée. Alice Costello a transcendé un sujet intensément personnel, si la véritable histoire est celle de la musique elle-même. C'est le disque d'une survivante, bien qu'elle ne puisse totalement chasser le fantôme de son père. Affronter le passé lui permet d'embrasser le présent, et si ce n'est pas suffisant, cet album vous fera au moins danser. Et on s'écoute tout de suite un deuxième extrait, c'est Damned If You Do d'Alice Costello. 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

0: Carla Dal Forno dans Novorama avec un extrait du disque qui s'appelle Confession.
1: Et oui, à mesure que sa discographie s'étoffe, l'écriture de Carla Dal Forno gagne en clarté, en assurance et en franchise émotionnelle. Pour son quatrième disque en solo, elle ambitionnait initialement une approche plus abstraite, proche des expérimentations nimbées de mystère de son ancien groupe F-Ingers. Pourtant, au fil de la composition, les morceaux n'ont trouvé leur cohérence qu'en s'exprimant dans une langue dépouillée, mise au service de son vécu affectif. Son cadre de vie a également façonné cette limpidité. Délaissant l'agitation urbaine pour une petite bourgade rurale, elle y a trouvé le calme et la solitude nécessaires pour méditer sur son existence et se confronter à sa vérité intérieure. Et si le titre « Confession » met à nu des sentiments intimes et jalousement gardés, notamment lorsqu'elle avoue le manque d'un ancien amant, l'atmosphère générale s'avère bien plus légère et espiègle qu'on ne l'imaginerait. Fidèle à une pop synthétique minimaliste irriguée de dub et de post-punk, elle livre ici une œuvre plus chaleureuse et mélodique que ses précédentes sorties. Le titre qui a donné son nom à l'album se déploie sur une mélodie enfantine et une réflexion adressée à une personne trop occupée pour elle, soutenue par des guitares aux accents reggae enrobées de strates d'écho éthérées. Puis la délicate et malicieuse Under the Covers, puis son réconfort dans la banalité du quotidien d'un couple et la satisfaction d'une compréhension mutuelle. L'entraînant Alone with You sous des abords séduisants et romantiques dépasse le simple plaisir physique pour évoquer la construction d'un avenir commun et la volonté d'enfouir ensemble les souvenirs douloureux. Plus loin, le vaporeux et envoûtant Gave You Up, séduit par ses voix soupirées qui s'entrelacent parfaitement à des accords de guitare hypnotiques. Tout au long du disque, des pièces instrumentales servent de transition singulière entre les ambiances. Drip Drop s'amuse de mélodies naïves et de sonorités de clavier évoquant des gouttes d'eau ou des sifflements cosmiques, quand Off the Beaten Track rappelle une version plus spatiale de Young Marble Giants. Staying In s'aventure sur le territoire sonore de Grouper avec une mélodie de clavier embrumée sous un souffle de bande magnétique parfois traversée par des bruits familiers comme un robinet qui coule ou une porte qui se referme. Et le morceau s'achève sur le dépouillement d'un fredonnement solitaire. Au fil des écoutes, ces parenthèses réflexives et sans paroles s'intègrent avec une pertinence croissante dans la trajectoire globale de l'album. Et tout de suite, on va s'en écouter un deuxième extrait, c'est Nighttime de Carla Dal Forno.

Après le classique de Berlioz, il y a la version électronique de Matt KL avec Symphonie. Fantastique. Donovorama, cet artiste italien, signe en tout cas un morceau résolument pop bâti autour de textures synthétiques quasi orchestrales, d'une structure qui monte en intensité et d'une ambiance à mi-chemin entre rêverie et mélodrame. Un clin d'œil en quelque sorte au romantisme, mais en mode 2026. On reste dans l'univers synthwave et introspectif avec le duo Outrun maintenant, qui nous emmène dans le passé, ouais, avec Past Lives. C'est un morceau construit autour d'une mélodie lancinante, de nappes de clavier profondes et de paroles qui parlent de souvenirs empilés en couches comme des vies antérieures qu'on ne réussit pas à laisser derrière soi. Voici donc Past Lives par Outrun, un nouveau morceau de synthpop mélancolique et très cinématique.

Ma Mélodie, c'est le dernier single de Funky Bees, un nom que l'on découvre dans une indie électronique sensuelle et très minimaliste. C'est le projet d'un letton ukrainien qui chante en français, effectivement, comme vous avez pu l'entendre sur ce morceau. Ça fonctionne comme une respiration lente, une pulsation qui ne cherche pas l'explosion, mais la connexion. On prend maintenant des nouvelles de Canary, un groupe qu'on avait fait jouer au Trabendo, c'était il y a 10 ans déjà. Leur nouveau titre s'appelle « Nous, elle ou moi », né d'une improvisation. Bien, ce titre hypnotique aux guitares entêtantes explore la fin d'une relation. Ce nouveau morceau est en prévision de leur futur album, Canary, dans Novorama.

0: d'or dans Novorama, qui a sorti son nouvel EP le 27 février dernier. Et le titre vient effectivement d'un mot japonais qui évoque l'idée de persévérance et de résilience comme une boussole sonore pour traverser les moments sombres. Et le titre qu'on vient d'écouter, c'est un remix de Senius, qui s'appelle, le morceau en tout cas remixé, c'est Lonely Sun. Et c'est le dernier morceau de notre émission de cette semaine. Clément, on se retrouve toujours sur notre site internet
1: novorama.com.
0: Exactement, Novorama et Noveo, Era et Ma. On se retrouve la semaine prochaine pour d'autres nouveautés. Salut.
1: Salut Antoine.
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